0: Vous êtes bien à l'écoute des mythiques bandes continues de Radio Canu. On a écouté un spécial tribute pour la Kanaky. On a commencé avec Marcus Gad et le morceau Ici qui nous explique bien en français dans le texte ce qui se passe là-bas. Ensuite, on a passé le morceau Kanak, Get Up For Your Rights, d'un groupe inconnu. Si vous avez le crédit, n'hésitez pas à appeler du côté du standard de Radio Canu. Et le dernier tune, l'hymne des barrages, de tous les barrages de la Kanaky l'été dernier, Makoukouti Kanaky. 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

Et bien voilà, sur Radio Canu, on vient de s'écouter trois morceaux. Premier morceau de Gangsta Rap, on va dire, avec Overcast sur le label Bloody First Records, le numéro 16, qui a été repressé en 2003. Ensuite, Crucifia, Dead Apocalypse, c'est un morceau que vous pourrez retrouver sur, sur SoundCloud. Et puis le dernier qui vient juste de se terminer, c'est Lamatron et Raptus avec Warbass, et c'est donc des Grenoblois qui font dans le breakbeat industriel. 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

Radio Canus en 2.2 de la bande FM sur internet et bien sûr sur la bande. On a écouté Bob Marley, le morceau Revolution, extrait d'un concert à Paris du côté du Bourget. African Reggae, c'était Nina Hagen et des nanas Benz du Togo, bien sûr, pour le féminisme, avec le morceau Liberty. 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

0: On vient de s'écouter un groupe local de Lyon et de Saint-Front qui s'appelle Bukach and the Lions pour la tune Sous le Soleil. C'est brand new, ça sort en 2022. Juste avant, c'était une production mixée par Roberto Sanchez sur le label Bassly Music avec les deux sisters, Sister Katia et Sister Lo pour Woman in Reggae. On avait commencé juste au début avec un classique du reggae anglais, Cimarron's, années 76, le Big Bad Tune Rock Reggae Rhapsody.
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0: l'écoute des bandes continues de la plus rebelle des radios. On a écouté dans l'ordre à l'instant Medeski, Scofield, Martin et Wood avec une version jazzy, bluesy de Light My Fire des Doors. Juste avant, il y avait Seven Impala avec Wind Shears et encore avant, Thank You Scientist avec Gwyn, Radio Canyon la plus rebelle.
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Et vous êtes toujours à l'écoute de Radio Canu et ses fameuses bandes continues. On a écouté trois titres révolutionnaires. Le premier, c'était l'artiste Veto avec le titre Kiana, qui veut dire trahison. C'est un chant soudanais de résistance, d'espoir, d'une justice qui viendra par l'autodéfense populaire. En deuxième, on a eu deux bamix en compagnie de Maragan, El Comunero et The Clematics. Clesmatics, pardon, avec le titre L'Estaca. C'est une chanson catalane composée sous la dictature franquiste, un chant universel des luttes pour la liberté. Et nous avons terminé avec le titre de Femme iranienne, un titre anonyme. Et le titre, c'est Avazé Leilaha, c'est la balade des Leila. Et juste pour vous le dire, c'est dans la chanson il est dit qu'il soit roi ou guide suprême, mort au tyran. Et on ajoutera évidemment mort à l'impérialisme et femme, vie, liberté.

Vous êtes à l'écoute des bandes continues sur Radio Canu et vous venez d'entendre dans l'ordre Luz and the Yakuza, Amigo, Yel, Karaté, The Pirouette, Il n'y a que toi. Bonne écoute sur Radio Canu.

Vous venez d'écouter depuis la dernière chanson. La dernière chanson, c'était Pandore, Kung Fu Pandore. Juste avant ça, il y avait Je vais me marier de Lagal. Et la première chanson, c'était Catégorique, pas la peine. 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

0: Yes, c'était un tribute à Vincent Rasputa, ancien animateur sur Radio Canu. Notre regretté Vincent Rasputa. Et on a joué des oldies, bad goodies comme il aimait. On a commencé par un ska de l'année 64, un big classic tune, Keith and Ken, I Won't Let You Go, suivi du Do I Worry d'Eric Harriott, année 68. Et on a suivi avec la version DJ de l'année 71 avec Scotty I Worry. Big up, rip, Vince Rasputa.
1: Messieurs, et voici l'international Chalal et Maître Gazonga depuis Abidjan. Les amis, est-ce qu'on peut y aller?
2: Ah, bien sûr.
1: Ok, d'accord.
2: Nous allons...
1: Ah oui, bien sûr. Je suis

Radio Canus est aussi la plus africaine des radios. On vient de s'écouter Maître Gazonga, Pamelo Munka et Kouyaté Enirman pour finir. Les bandes continuent sur Radio Canus.

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1: Vous écoutez Radio Canure FM et en stéréo, on vient d'écouter à l'instant Serge Tankian, chanteur de System of a Down avec le morceau Figure It Out. Juste avant, c'était un peu plus lointain dans le passé, en 1975, Frank Zappa avec Sam Berdino et encore avant, Dominique A, Quelques Lumières.

Oui, oui, le morceau, c'est dans le même sens. C'était Van Van, Grâce et Volupté, à l'instant sur Radio Canu, la plus feu des radios, que des morceaux feu. Juste avant, il y a eu Théodora avec Miss Kitoko, et encore avant, Little Sims avec Point and Kill. 102.2, la plus rebelle.

Radio Canut, que des groupes lyonnais. Vous venez d'écouter dans l'ordre Frustros avec un morceau qui s'appelait Devenir Toi. Juste après, c'était Placard avec le morceau Pue la défaite. Et enfin, c'était les Moms on Met avec un morceau qui s'appelait cette fois-ci Red Hands. Voilà, Radio Canut 102.2.

Vous êtes toujours sur Radio Canu. Alors c'était le morceau Le Poison qui en fout, première partie, donc extrait de l'album Le Poison qui en fout du groupe Présent.

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1: Dans l'ordre, vous avez écouté Big Red, Si c'est faux, suivi de Dizzy Rascal, I Love You. Et pour finir, c'était Ghetto Celebrity de Ronnie Size avec Method Man en featuring. 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

Vous êtes toujours à l'écoute des bandes continues de Radio Canu. On vient de s'écouter dans l'ordre Dalton 2 de Mani GT, Maison d'arrêt de Niax et Corbeau de Soul King. 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

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On vient de s'écouter dans l'ordre Quand tu sortiras de Rature. Puis c'était le rap québécois de QO52 Headlines. Et enfin Rature, Chaloulaud et Sapoukou qui nous chantaient Asphalt. 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On vous souhaite une excellente écoute pour la suite.

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Vous êtes sur les bandes de Radio Canu et ses textures sonores et musicales en tout genre. On vient de s'écouter dans l'ordre Kim Gordon, l'emblématique leaduse de Sonic Youth avec le morceau Bye Bye. Juste après, c'était Sleaford Mods avec Force 10 from Navarro. Et juste là, c'était un groupe lyonnais, Unum, avec Diablo Rosso. 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
1: Et vous êtes bien sur le 102.2 Radio Canu ou sur radiocanu.org. Et vous venez d'entendre Rocksop avec Sombre de Thune, The Hidden Cameras avec Year of the Spawn et Pacho Galán avec Ay, cosita linda.

Vous écoutez toujours la bande continue de Radio Canu. On a enchaîné trois morceaux. Lords of Salem de John Five, tiré de la BO du film du même nom de Rob Zombie. Paula Temple featuring Yenaz et le morceau Jejen I Want to Move. Et ensuite Semlé de Marseille, le morceau Un arrêt de la rotation terrestre, partie 3, Radio Canu.

Voilà, une petite bande continue magique de la plus rebelle des radios, avec dans l'ordre un peu de jazz, Henri Texier et le morceau Jungle Jig. Ensuite, du métal calme avec les Prousses et Alleviate. Et un peu de métal de Roumanie, cette fois, avec les Dirty Shorts, Nem Lop Tam, Radio Canu, la plus éclectique des radios.

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Radio Canu avec EXP, à l'instant c'était expérimental. Coup de vieux, juste avant d'en écouter La Rumeur avec Tous ces mômes vont grandir. Et encore avant, Oxmo Puccino, le sucre pimenté. 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

0: l'instant, toujours sur le 102.2 Radio Canu. Vous venez donc d'écouter et à fond les volumes Zion Train avec Hovercraft. Auparavant, c'était Ja Wobble and the Death of a Heart avec le titre The Sun Does Rise. Et le truc un petit peu rock, c'était Lab avec Rock Saves the Musician Radio Canu 102.2.
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Et vous êtes toujours à l'écoute de Radio Canut et ses fameuses bandes continues. On a écouté trois titres révolutionnaires. Le premier, c'était l'artiste Veto avec le titre Kiana, qui veut dire trahison. C'est un chant soudanais de résistance, d'espoir, d'une justice qui viendra par l'autodéfense populaire. En deuxième, on a eu deux Bamix en compagnie de Maragan, El Comunero et The Klezmatics, avec le titre L'Estaca. C'est une chanson catalane composée sous la dictature franquiste, un chant universel des luttes pour la liberté. Et nous avons terminé avec le titre de Femme iranienne, un titre anonyme. Et le titre, c'est Avazé Leilaha, c'est la balade des Leila. Et juste pour vous le dire, c'est dans la chanson il est dit qu'il soit roi ou guide suprême, mort au tyran. Et on ajoutera évidemment mort à l'impérialisme et femme, vie, liberté.

Vous êtes sur Radio Canu. Alors dans l'ordre, on vient d'écouter Buffa avec MF Groove, suivi de Groupuscule Incandescent, Les Chevaux Hongrois, Chien Chienne. Et pour finir, Kamikaze Électronique, un groupe marseillais avec son titre Venice Down. 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

0: Sur Radio Canu, des voix féminines avec les Tetraèdes pour commencer.
1: Et puis on enchaîne avec les Slits avec une reprise de I Heard It Through the Grapevine.

Vous écoutez toujours Radio Canu, une radio qui s'intéresse dans cette bande continue aux voix féminines. On vient de se faire une petite session assez Riot Girls avec tout d'abord les Slits dans la fin des années 70 avec une reprise donc de I Heard It Through the Grapevine, suivi du Tigre avec le morceau Decepticon et Stereo Total avec Ne m'appelle pas ta biche. Et on enchaîne avec quelque chose de beaucoup plus calme, Nico.

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Voilà, donc toujours à l'écoute de Radio Canu dans cette programmation féminine. On a écouté, alors dans l'ordre c'était Nico hein, avec Chelsea Girl, c'est un peu la session déprime. Ensuite il y avait Dead Can Dance, vous avez reconnu la voix de Lisa Gerrard. Et puis là c'était Tori Amos avec la reprise de Jimi Hendrix, If Six Was Nine. Et tout de suite c'est les Forget Me Not.

Vous écoutez toujours Radio Canu, la plus rebelle des radios. On vient de s'écouter juste à l'instant, c'était Cat Power avec le morceau Rockets. Et juste avant, c'était les Forget Me Nots. On est au cœur d'une bande consacrée aux voix féminines. Et puis, ben, pour finir cette bande et pour se réveiller un petit peu, on finit avec les Gaylettes, Silent River.

Yuba du groupe Jelaya et deux morceaux de Maybe Baby, Rented Limousine et Hugs and Kisses. 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

Vous venez d'entendre Still din Artis Ausgestern, une chanson yiddish de la résistance juive communiste pendant la Deuxième Guerre mondiale. Juste avant, il y avait Brigitte Fontaine qui vous chantait Prohibition, et encore avant, c'était Didier Super qui reprenait comme d'habitude sur Radio Canu, la plus rebelle des radios.

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Et vous êtes sur Radio Canu 102.2. On vient d'écouter les champignons de Zilly Vertigo. Juste avant, c'était Small Town Boy de Bronski Beats. Et encore avant, c'était Amphiz du groupe ACS. Une chanson en référence à un bâtiment occupé à Villeurbanne entre 2017 et 2019, autour duquel il y avait eu une belle mobilisation. 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

Vous avez pu écouter dans l'ordre Opaline avec La fille tatouée, Sarah Saphir avec le titre Avant toi, et enfin c'était Neptune et le morceau Stella. 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

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Alors j'ai un magnétophone bipiste, j'ai une console de mixage et qui me permet de mélanger ces 8 pistes avec plus ou moins de bonheur, des difficultés. J'ai des chambres d'écho multiples à ressort, à double carburateur. J'ai un synthétiseur qui est un instrument très étonnant qui commence à être popularisé maintenant. 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J'ai quelques orgues, quelques pianos et quelques instruments exotiques. Alors j'ai des amis qui viennent chez moi pour faire du jazz, mais des musiciens pour travailler actuellement, non. J'enregistre tout comme un grand, avec l'électricité quand même, mais tout seul. Je joue très mal de beaucoup, beaucoup.

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0: qu'est-ce qu'on dit ?
1: On dit, vous êtes toujours sur Radio Canu et vous avez écouté dans l'ordre PJ Lemoine avec Secret d'État.
2: Puis Calvin Harris avec This is the Industry.
3: Et pour finir, Fred Palem et le Sacre du Tympan qui nous faisait un petit tour dans l'atelier Radio Canu, la plus checkée des radios.

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J'ai vu sur Radio Canus, c'était Déprime de Cabale versus Boogie Matt. Juste avant, on a écouté Lo Bare Bache Crew avec Cet Homme. Et encore avant, le groupe hongrois Parnograst avec Sukarjika. 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

0: Un pur moment de douceur sur les bandes continues de Radio Canu avec Mounika et le titre de Rose et de Colombe.
1: Enchaîné par le sublime titre de Tilassine, Sati 2.
2: Et on a terminé avec le formidable duo de Slumb et leur titre Reset en featuring avec Ed Tullett. 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

On s'est fait une petite session un peu rock avec The Mars Volta. La chanson The Widow, juste avant, c'était le fameux Henry Rollins, Steering. Et on avait commencé par Danzig, Mother.

Radio Canu 102.2, on vient d'écouter Grimes avec Genesis. Juste avant, c'était The No Twist avec Alphabet. Et encore avant, c'était Bat for Lashes.

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Vous avez pu écouter dans l'ordre Opaline avec La fille tatouée, Sarah Saphir avec le titre Avant toi, et enfin c'était Neptune et le morceau Stella. 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

Et oui, vous êtes toujours sur Radio Canu 102.2 FM. On vient de s'écouter trois morceaux. D'abord 100 Gex avec Ringtone, une version reprise par Charlie XCX, Kiro Kiro Bonito et Rico Nasty. Ensuite, c'était Underscores avec Spoiled Little Brat. Et enfin, on vient de s'écouter MS Paint avec le morceau Angel.

Et vous écoutez toujours la plus rebelle des radios. On vient de s'écouter dans l'ordre. Summer is not over de Kino, puis c'était Down to the Sea de Graham Coxon, et enfin la très très résistante Open Letter to a Landlord de Living Colors. 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

toujours Radio Canu et on vient de se faire un petit panorama de la scène rock'n'roll parisienne au passé présent. Avec pour commencer Ici Paris et le morceau Stupide Petit Garçon. Ensuite, il y avait les fabuleux Moonshiners de Montreuil qui reprenaient les non moins fabuleux Taxi Girl avec le morceau Quelqu'un comme toi. Et pour finir, c'était le Massey Ferguson Memorial avec le morceau The Day Johnny Cash Died.

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Radio Canut, la plus live des radios. À l'instant, c'était la Bastogne avec Au Temple du Type. Juste avant, un mix de DJ Zebra avec Dead Catherine, ça s'appelle un mélange des Dead 60s et de Catherine. Et avant, le Tissu par Jeanne Chéral, Radio Canut, la plus rebelle des radios.

Vous êtes bien sur Radio Canu, l'autre radio de l'amour. Vous venez d'écouter en premier les Retards, ensuite les Persuaders et on vient de finir avec The Waitresses. Bonne journée.

Vous venez d'entendre à l'instant la voix d'Émilie Souillot, qui se fait aussi appeler Phénix de Pandore, dans son duo Phonix avec Vincent. C'était le titre Libération. Le titre juste avant, c'était Monsieur Pejic avec le titre Girls en anglais. Et le premier morceau des trois titres qu'on a entendu, c'était Electrofield Project avec le titre Lyon, comme la ville de Lyon. C'était pour l'émission Patchworld, ce choix de ces trois titres. 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

Amis de la poésie, bonjour. Donc, nous venons d'écouter Iva Bitova, un morceau de Vincent Delerme et Keren Ann, avec la reprise, bien évidemment, de Tout doucement. Et on a entendu après un morceau d'Eiffel. Il reprenait, en soi-disant hommage à Léo Ferré, le conditionnel de variété.

Vous êtes toujours sur le 102.2 Radio Canu et on vient d'écouter dans l'ordre La S, un groupe de punk hardcore de Lyon. Le morceau c'était Je comprends les gens. Ensuite c'était un artiste de musique électronique de Lyon aussi qui s'appelle Dr Curie. Son morceau c'était Sparkfield et on a fini avec les punks chinoises de Xiao Wang avec le morceau Sonic Baby.

Et oui, vous êtes bien sur Radio Canu, et on vient d'écouter dans l'ordre Ostra avec Fire, Florence and the Machine avec Delilah, et enfin pour finir, Grimes avec Genesis.

0: Svetlana Egaïan, bonjour.
1: Oui, bonjour.
0: Les auditeurs de Radio Canu vous connaissent bien puisque vous êtes l'âme d'un événement musical chaque année qui revient début juillet.
1: Tout à fait, tout à fait. Donc c'est le 17e festival et concours international de piano qui aura lieu cette année du 3 au 7 juillet 2026. Donc voilà, et donc il y aura deux lieux en fait pour être avec nous. Il y aura le Conservatoire de Région, donc à Fourvière, pour tout ce qui est concert d'ouverture. Le 3 juillet, notre président du jury donnera un concert d'ouverture comme de tradition.
0: Oui.
1: Hein, je fais toujours jouer le président du jury pour ouvrir le concours et le festival. Donc cette année, c'est Dorian Deljak, un pianiste serbo-croate qui enseigne à Londres, qui fera un concert à deux pianos avec son partenaire Alexandre Darmanovic. Voilà. Ensuite, on aura les demi-finales le 4 et 5 juillet à partir de 9h du matin, peut-être jusqu'à 18h30 ou 19h. Le 5 juillet, donc après la demi-finale du 5 juillet, nous aurons la joie d'accueillir un de nos anciens demi-finalistes, Jean-Jacques Bédiquian, qui nous fera un concert très original, donc à 19h. Ensuite, on a la finale le 6 juillet avec les 6 finalistes à partir de 9h jusqu'à 16h. Donc à ce moment-là, nous aurons donc à délibérer et choisir les 3 lauréats qui joueront au gala, qui joueront pour la finale concerto.
0: Oui.
1: Voilà.
0: Et la finale donc aura lieu.
1: Cette finale, récital, elle est toujours au Conservatoire de Région. Donc, salle Debussy, elle va accueillir le concert d'ouverture, les demi-finales et la finale récital.
0: Oui.
1: Voilà. Ainsi que le grand concert traditionnel donné par les membres du jury et les artistes invités. Il aura lieu le 6 juillet, donc après la finale récital, à 18h, toujours salle Debussy. Car il y aura sûrement des œuvres à deux pianos également qui seront présentées. Donc, ensuite, nous offrons des masterclass publiques au CRR de Lyon. Je ne connais pas encore les salles qui nous seront données. Pour les élèves du conservatoire, donc Philippe Raskin et Yuri Bogdanov feront des masterclass. Donc c'est tout des musiciens de renommée internationale qui viennent au jury, hein, donc vous le savez. Et cette année, donc comme nous faisons un partenariat avec le conservatoire et que toutes les salles de répétition nous sont offertes, nous en échange on offre des masterclass donc aux élèves. Et la soirée de gala, le 7 juillet, on accueille le public à partir de 17h30 au Palais de la Mutualité, comme l'année dernière. Et nous aurons donc le plaisir d'accueillir les virtuoses, l'ensemble de musique de chambre, si vous voulez, qui viendra accompagner nos lauréats à la soirée de gala. Voilà un petit peu le planning de ce festival.
0: Donc, si je comprends bien, tout va se passer au Conservatoire de Région à Fourvière, sauf donc pour le dernier jour, où ça sera les concertos, j'imagine.
1: Oui, oui, c'est les concertos avec les 3 lauréats, accompagnés par les virtuoses qui viennent de Paris. Oui.
0: Eh bien, c'est un très beau programme, en effet, oui.
1: Absolument, absolument. Et on aura même la joie de découvrir un instrument populaire, la domra, parce que un des membres du jury joue les deux instruments en fait. Et j'ai demandé à Madame Bogdanova justement de nous faire découvrir la domra avec son répertoire pendant le grand concert. Vous voyez, ça serait quelque chose de très original cette année à découvrir.
0: Et pour ce qui est du concert d'ouverture, est-ce que vous en connaissez déjà le programme ?
1: Oui, je connais le programme. Il faut que je monte voir les titres. Une seconde, je vais tout
0: Oui.
1: vous dire.
0: Oui, parce que c'est vrai que réunir deux pianistes ensemble, c'est souvent passionnant. Et il y a eu d'ailleurs cette saison à Lyon des concerts à piano à quatre mains, notamment, et j'en garde de très bons souvenirs.
1: Ah, d'accord. Donc, je vais vous dire, ils vont jouer de Anton Arensky une suite opus 23 avec les titres Le savant, la coquette, Polichinelle, le rêveur, la danseuse. Ensuite, ils joueront Carlos Guastavino, trois romances argentins, Las Niñas, Muchacho Junior, Baile. Et à la fin, Alexander Tsfasman, Jazz Suite,
0: Ah oui.
1: Snowflakes, Lyrical Waltz, Polka et Fast Movement. Voilà leur programme.
0: Ah oui, Tanzmann, c'est un compositeur intéressant, en effet, oui.
1: Oui, c'est pas Tanzmann, hein, c'est Tsfasman.
0: Ah,
1: C'est
0: d'accord, très bien.
1: un autre compositeur qui a écrit beaucoup de musique de jazz.
0: Bon.
1: Donc, ce sera vraiment très original avec tout ce programme, ce concert.
0: Et il
1: Voilà.
0: y a combien de candidats?
1: Oh, on a eu au premier tour 97 candidats que nous avons écoutés pendant 10 jours. Les membres du jury ont beaucoup travaillé. Et nous en avons gardé 48. Je vous dirais, bien sûr, c'est énorme. Mais ils sont d'un tel niveau qu'on a eu du mal à éliminer plus, si vous voulez. Oui. Donc, 48 candidats, normalement, viendront à Lyon. Et pendant les 2 jours de demi-finale, il faudrait que nous écoutions ces 48 candidats. Donc, ce qui ne sera pas facile. Parce que ça va être très très longue journée.
0: Il y en avait autant les années précédentes?
1: L'année dernière, il y en a eu 93 quand même,
0: Ouais.
1: hein, donc, et nous avons accueilli une quarantaine de candidats à Lyon. Oui. Et cette année, il y en a plus. Donc, vous voyez, non, mais nous avons déjà, si vous voulez, une renommée mondiale incroyable. Parce que malgré nos prix assez modestes, nous avons quand même des candidats extraordinaires qui viennent
0: C'est ça.
1: participer. Oui. Donc, voilà, nous sommes assez fiers de ça.
0: Eh bien, ce sont d'excellentes nouvelles pour les mélomanes lyonnais, car c'est vraiment un rendez-vous passionnant chaque année que ce
1: Oui.
0: concours. Donc, nous vous souhaitons bonne chance et nous viendrons nombreux vous écouter. Et voilà, merci beaucoup.
1: C'est moi qui vous remercie, monsieur Roger. Au revoir et bonne journée. Au
0: Au
1: revoir.
0: revoir. Cette chronique consacrée au Petit Prince de Saint-Exupéry, tel que Jean Bellorini vient de le mettre en scène, au TNP, a pour fil rouge le motif de la réussite. Qu'est-ce qui fait qu'une œuvre soit réussie, qu'on ait le sentiment d'une œuvre accomplie? C'est dans le cas du spectacle vivant, j'ai envie de comparer à ce titre le concert et la représentation théâtrale, c'est quelque chose que l'on ressent immédiatement, j'allais dire. Dès les premiers instants. Par exemple, en musique, je me souviens, il y a quelques années, un orchestre hongrois était venu à Lyon. C'était l'orchestre du Festival de Budapest, dirigé par Ivan Fischer. Il avait commencé son concert par une danse hongroise de Brahms. Eh bien, dès le premier accord des cordes, je savais que le concert était réussi. Je savais qu'on était en Europe centrale, que la magie, oui, la magie opérait. Plus récemment, András Schiff a donné un récital dans la même salle, d'ailleurs lyonnaise, et dès le premier accord, c'était du Bach en l'occurrence, voilà, il y avait une évidence. Eh bien, c'est exactement ce que j'ai ressenti au tout début du spectacle, au tout début du Petit Prince, tel que Jean Bellorini nous le propose. Comment expliquer ça? Il faudrait dire, ça a à voir avec la fluidité, ça a à voir avec une sorte, oui, d'organisme vivant. ça vit, ça bouge, ça circule, et ça marche, comme on dit d'une mécanique finalement. Et c'est assez incroyable. Alors pour ceux qui n'auraient pas entendu parler de ce spectacle, mais y en a-t-il, je ne sais pas, parce que c'est un spectacle qui a eu beaucoup de succès, et c'est tout à fait à juste titre. On dira que le parti pris choisi par Jean Bellorini, c'est de faire dialoguer, puisque après tout, Le Petit Prince, c'est l'histoire d'un dialogue, de faire dialoguer le mandarin et le français, des comédiens chinois et des comédiens français, et avec un système de surtitrage, et ça fonctionne parfaitement. Ça paraît tout naturel, alors que effectivement, je ne suis pas sûr que Saint-Exupéry y avait pensé au départ, évidemment. Non, mais je pense qu'il aurait aimé. Il aurait aimé parce que finalement, l'esprit, et c'est ça qu'on recherche finalement. Qu'est-ce que c'est que la réussite? Je posais en introduction de cette chronique cette question. Eh bien, c'est l'esprit. C'est l'esprit d'un spectacle. Et lorsqu'on sent que l'esprit souffle, ce qui n'est pas toujours le cas, bien entendu, quand on va au cinéma, quand on va dans une salle de concert ou au théâtre, l'esprit ne souffle pas toujours, on le sait. Mais quand il souffle, eh bien, il souffle vraiment. Et là, en plus, ce qui était très beau, c'était justement le dialogue harmonieux, je dirais, entre le décor, entre le jeu des comédiens, entre l'invention musicale, car il y a de la musique dans ce spectacle, de la musique qui, disons, conjugue à la fois la simplicité et la beauté. Voilà, une sorte de beauté simple qui touche le cœur, comme évidemment le roman de Saint-Exupéry touche aussi, bien entendu, le cœur. Donc, 2 heures qui passent en un clin d'œil, c'est ça aussi un spectacle réussi, c'est qu'on est dans une autre temporalité, on est dans un hors-temps différent. Eh bien, c'est vraiment l'expérience qu'ont ressenti les spectateurs, c'est d'être justement dans un monde à la fois autre et fraternel. Et c'est vraiment un moment rare, et chaque invention fonctionnait parfaitement, que ce soit l'avion qui était juste un petit jouet, que ce soit la rangée des fleurs dans des petites bouteilles au premier plan, que ce soit le jeu des couleurs, que ce soit le rythme du spectacle, le sentiment chorégraphique de tous les éléments mis en jeu, eh bien, on sentait vraiment l'œuvre de Saint-Exupéry dans son essence même, à travers donc cette proposition tout à fait originale. Donc voilà, l'idée de réussite, eh bien, on l'avait. Dans ce spectacle magnifique, c'était pas la première fois que Jean Bellorini avait l'idée d'un dialogue entre la Chine et la France. Il y avait eu les Misérables auparavant, hein. Et c'est sans doute ça, peut-être, qui lui a donné envie de continuer, en fait, dans cette espèce de dialogue impromptu et étonnant, et ça fonctionne. Donc c'est, comment dire, le mode d'approche est évidemment est inattendu, et je pense que ça joue aussi dans l'idée de réussite, c'est-à-dire que la réussite, c'est aussi le fait que qu'on ne s'attende pas à quelque chose, et que donc on est complètement heureux par ce qui s'apparente à une rencontre réelle. Je crois que c'est ça aussi ce qu'on va chercher au fond au spectacle, c'est qu'il y ait, que ce soit un film, une musique, une pièce de théâtre, c'est la même chose finalement, c'est trouver une véritable rencontre, et une rencontre vivante. Et je crois que c'est vraiment ces deux mots qui définissent tout spectacle réussi, une rencontre vivante, et c'était vraiment le cas au TNP, avec donc Le Petit Prince, mis en scène par Jean Bellorini. L'Opéra de Lyon, ce n'est pas seulement des opéras représentés sur scène, ce sont aussi des récitals. Et peut-être que les plus beaux souvenirs de la saison qui vient de s'écouler, ce sera les trois récitals sous le titre de Grande Voix. Et la formule n'est pas du tout injustifiée, bien au contraire, elle s'applique parfaitement au récital que nous avons pu entendre dans la salle, dans la grande salle de l'Opéra de Lyon. Donc, on se souvient, c'était Ludovic Tézier, accompagné par le sublime Julius Drake, le 26 octobre de 2025. C'était aussi, plus près de nous, un autre concert exceptionnel, celui donc d'Étienne Dupuis, qui a marqué aussi vraiment le public qui a pu se rendre à ce concert. Et donc, encore plus près de nous, Sabine Devielle. Je dois dire que ces trois concerts, c'est vraiment quelque chose dont je me souviendrai longtemps, parce que c'est extrêmement rare de voir ainsi des interprètes vocaux absolument au sommet de leur art. Il n'y a pas d'autre formule possible, vraiment. Et Sabine Devielle, elle aurait dû venir plus tôt, mais elle était malade, donc elle est venue en fin de saison. Et j'ai pu lire le compte rendu de ce tour de chant qui a été donné à Lausanne en novembre 2024 déjà, avec le même partenaire dont j'aurai l'occasion de reparler amplement. Tant Mathieu Pordois est absolument aussi exceptionnel que Sabine Devielle, je vous en reparlerai. Et oui, je voulais vous dire, j'ai lu un compte-rendu sur Forum Opéra du récital donc donné à Lausanne par Sabine Devielle, qui a pratiquement le même programme, à part le lead de Liszt qui ouvre le programme, qui n'était pas le même dans les deux concerts, mais à part ça, le reste du programme est absolument identique. Eh bien, je suis totalement d'accord avec le critique musical helvète, Charles Sigel, que je trouve que tout ce qu'il dit, et il dit que c'est un, pour lui, ça a été il a donné la note maximum de Forum Opéra de 5 cœurs, donc événement exceptionnel. Et tout ce qu'il dit, dès le début, hein, il commence son article en disant « Un enchantement, cet art d'installer dès le premier lead une intériorité, de suspendre le temps, de se mettre d'emblée à un tel niveau d'intensité et de luminosité à la fois, etc. » C'est tellement ça. Moi, ce qui me frappe vraiment, ce qui m'a impressionné chez Sabine Devielle, c'est l'alliance rarissime entre la force et la finesse. C'est exactement ça. Il y a une puissance chez elle extraordinaire, mais cette puissance, elle peut la moduler jusqu'à l'infini de l'indicible. Et tout ça avec un sens rarement atteint chez d'autres de la grande ligne. Par exemple, je pense à son interprétation du Lied de Schubert, Du bist die Ruhe. Elle le prend dans un tempo très lent et elle ne brise jamais la grande ligne. C'est assez incroyable. Son autre Schubert, Nacht und Traum, est extraordinaire. Ses Richard Strauss sont tout simplement sublimes. Il n'y a pas d'autre mot. Mais ce qu'on retiendra, je pense, le plus, c'est quand même ce qu'elle a chanté en français au cours de ce récital. Elle a une diction très fine et un véritable jeu de scène. Et comme je disais, Mathieu Pordois n'est pas un accompagnateur. C'est un véritable duo. Le piano est aussi créatif que la voix. Et ça, c'est évidemment exactement ce qu'on attend d'un récital de mélodie. Il n'y a pas d'autre horizon possible, tellement c'est extraordinaire. vraiment. Alors, donc, je parlais donc du répertoire français. Je pense à un poème de Hugo, mis en musique par Liszt, « Oh, quand je dors », par exemple, qui est extrêmement impressionnant. Je pense aussi à une mélodie française de Cécile Chaminade qui s'appelle « Ma première lettre », où Sabine de Vielle s'est exposée vraiment dans la pure simplicité, un chant nu vraiment extraordinaire et poignant, vraiment très profondément poignant. Et d'ailleurs aussi poignant, ce sont les chansons qu'elle a mis à son récital, puisqu'il y avait l'hymne à l'amour d'Edith Piaf, hein, qu'a mise en musique Marguerite Monod. Incroyable, incroyable. Barbara aussi, avec Gare de Lyon de Barbara. C'est vraiment... ça prouve d'ailleurs qu'il n'y a pas de genre. C'est-à-dire qu'entre la chanson, entre la mélodie, entre le lead, mais c'est vraiment une continuité. Et peu importe qu'elle chante en français ou en allemand, ou qu'elle chante du Piaf ou du Barbara, ou du Strauss, du Schubert, du Liszt, du Grieg aussi, ou donc du répertoire français, comme Millau, comme Germaine Taillefer, comme Lili Boulanger aussi. Il y avait des petites mélodies de Taillefer et de Boulanger, c'était des vrais joyaux. Il y a, en fait, un seul phénomène, c'est l'art vocal. L'art vocal qui est à la fois au plus intime et au plus impressionnant. Et ça, c'est tellement, comme disait mon collègue donc suisse, Charles Sigel, c'est tout simplement unique, quoi. C'est voilà. Alors, je vous renvoie à l'article donc de Forum Opéra, hein, puisque tout ce qu'il dit, j'y souscris absolument. Il parle exactement de ce qu'il fallait dire. Voilà. Par exemple, il parle de la composition du programme aussi, qui est passionnant. C'est-à-dire que c'est pas une sorte de thématique pédagogique. Non. Il y a une respiration, il y a un rythme. On alterne. Par exemple, il n'y a pas tous les Richard Strauss d'un coup. Elle alterne aussi des moments très intérieurs et très douloureux presque, avec des moments, des cascades de joie et de rire parfois, puisqu'elle va même jusqu'à l'opérette, hein, puisqu'on a même à un moment donné un air d'une opérette, hein, puisque son premier vice sera le poulailler de l'opérette Schnock qu'avait créé en 1952 Guy Lafarge. Et puis attention, il y a aussi, comme souvent dans ce genre de récital, une part faite au piano seul, c'est-à-dire que Mathieu Pordois a joué deux pièces très très belles, avec un art consommé, un nocturne de Liszt qui s'appelle En rêve, et peut-être le plus beau, cette pièce extraordinaire de Francis Poulenc qui s'appelle Hommage à Édith Piaf, qui est sa 15e improvisation, celle en ut mineur. Voilà, c'est donc... Ben, c'est un rêve, et le public avait bravé la canicule. Le public était nombreux, attentif, très silencieux, très à l'écoute pour ce concert qui est passé comme un rêve, une heure absolue qu'on n'oubliera pas. Revenons sur deux concerts récents donnés à l'auditorium fin mai et début juin. Le premier d'entre eux, le vendredi 22 mai, c'est celui consacré à Francis Poulenc, avec l'orchestre de l'Opéra de Lyon, donc venu en voisin, donner deux partitions fort contrastées de Francis Poulenc. D'une part, sa néoclassique et très brillante Sinfonietta, qu'on ne joue pas assez souvent et qui est un petit chef-d'œuvre, et d'autre part, un chef-d'œuvre, là, évidemment, La Voix humaine, d'après Cocteau. La Voix humaine, ce n'est pas seulement le film de Rossellini avec Anna Magnani, c'est aussi donc la tragédie lyrique en un acte donc de Francis Poulenc. Francis Poulenc, on connaît bien sûr le dialogue des Carmélites dans le registre tragique, mais il y a aussi, sur un plan plus intime, la voix humaine. Et cette représentation fut exceptionnelle à tous égards. Je dis représentation parce que il n'y avait pas seulement l'orchestre sur scène, il y avait aussi un décor. Un petit décor avait été installé à l'avant-scène. Quel en était le metteur en scène? Peut-être Patricia Petitbon elle-même, ça ne serait pas impossible. En tout cas, elle s'est donnée pleinement dans cette interprétation et elle était en grande forme. Je me rappelle l'avoir vue l'année dernière à la salle Molière dans une forme relative, disons. Et là, au contraire, pour la voix humaine, elle était tout à fait extraordinaire. Il n'y a pas d'autre mot. Et elle était pleinement comédienne et cantatrice à la fois. Et il faut aussi signaler l'excellence de l'orchestre, que nous connaissons bien sûr. Mais cet orchestre était mené cette fois-ci par Marc Leroy Calatayud, que j'ai trouvé tout à fait remarquable dans le registre de Poulenc. Donc, un chef à suivre. Voilà. Et quelques temps plus tard, le 5 et le 6 juin, pour ma part, c'est le 5 juin que j'ai assisté à la représentation, il y a eu un concert peu banal, puisqu'il associait musique de chambre et musique symphonique. Alors, c'était Brahms dans les deux cas, avec d'une part, pour ouvrir le concert, une œuvre majeure de sa musique de chambre, son quintet avec piano, celui en fa mineur, et après l'entracte, une œuvre très impressionnante, puisque c'est le premier concerto du même Brahms, l'opus 15 en ré mineur, et dans les deux cas, au piano, il y avait Alexander Melnikov. Et pour jouer la première partie, il s'était entouré de chef de pupitre de l'orchestre de Lyon, puisqu'il y avait Giovanni Radivo, avec aussi Florent Souvigné-Kowalski. Il y avait Jean-Pascal Oswald et Nicolas Hartmann. Donc Oswald à l'alto et Hartmann, bien sûr, au violoncelle. Alors c'était très intéressant sur le plan des couleurs, cette grande œuvre de musique de chambre, parce que Melnikov jouait sur un piano de l'époque de Brahms, un Julius Büttner, un piano à queue, mais donc du 19e siècle. Et donc ce

donner avec Nicolas Zepp-Snyder la sonate Le Printemps de Beethoven, si mes souvenirs sont bons, juste avant de jouer le fameux concerto numéro 9, le concerto au jeune homme, un de ses chevaux de bataille, donc l'œuvre de Mozart, et ça avait été un moment extraordinaire. Et c'était Zepp-Snyder qui accompagnait la grande pianiste dans le concerto. Donc il était à la fois présent donc en tant que bien entendu violoniste, puisque c'est aussi on le sait un très très grand violoniste, notre chef d'orchestre, dans la sonate de Beethoven pour violon et piano, mais après donc il dirigeait l'Orchestre National de Lyon pour ce chef-d'œuvre de Mozart. Eh bien là aussi, bon, ben, il y avait le lien entre les deux œuvres, puisque Alexandre Melnikov était au piano, à la fois, bien sûr, pour le quintet et pour le concerto. Alors, ce concerto, on a parfois eu, on l'a déjà entendu à l'Orchestre de Lyon, et parfois donné aussi par d'autres orchestres. Je me rappelle, il y a quelques temps, c'était l'orchestre du Festival de Budapest, dirigé par Ivan Fischer, avec Kirill Gernstein, et ça avait été une très très belle version, disons avec un piano là moderne, un piano classique. Là, c'était différent à la fois parce que le piano donc était un piano d'époque, mais aussi parce que Alexandre Melnikov dirigeait l'orchestre de Lyon tout en jouant. Alors évidemment, se pose la question, quand un pianiste dirige dans un concerto, de la place du piano, parce que généralement on ne met pas dans ces cas-là le piano à la place où on l'entend le mieux, c'est-à-dire avec le couvercle vers le public, et donc il renvoie le son devant l'orchestre. Il y a plusieurs solutions. Soit le pianiste tourne le dos au public, c'était ce qui était arrivé dans cette même salle, je me souviens, il y a pas mal d'années, avec Murray Peraya. Et là, je dois dire que le problème, c'est que le son du piano, du soliste, a tendance à se perdre un peu. Ou alors, il y a une autre solution que je ne connaissais pas, et donc expérimentée par Alexander Melnikov, c'est-à-dire que le pianiste regarde le public. Et donc le piano est orienté vers le public. Alors évidemment, il n'a pas la précision que donne la configuration classique avec le piano à angle droit et donc le couvercle vers le public. Mais malgré tout, ça donne une expérience sonore intéressante. Et c'était d'autant plus intéressant que Melnikov s'est révélé un très bon, et je dirais même un très grand chef d'orchestre. Et j'ai eu l'impression, non pas d'entendre un concerto pour piano et orchestre, mais je dirais presque la cinquième symphonie de Brahms. C'était vraiment une symphonie que Melnikov nous a donnée avec piano obligé, si on peut dire. C'est-à-dire qu'il y avait sa partie soliste, bien entendu, mais elle se fondait, et dans un sens très original et fort intéressant, dans les timbres de l'orchestre. Et l'orchestre s'est vraiment, d'ailleurs, surpassé, je dois dire, pour cette prestation. On sentait d'ailleurs la chaleur, vraiment, l'écoute. C'était

Les amateurs de musique ancienne connaissent bien la chapelle du lycée Saint-Louis-Saint-Bruno à la Croix-Rousse. En effet, l'ensemble Céladon y organise des rendez-vous de musique ancienne qui sont fort prisés, à juste titre. Je vais vous évoquer deux de ces concerts récents. L'un concernant l'Italie et l'autre l'Angleterre. L'un donc s'appelait Pacienza et l'autre Deo Gratias Anglia. Pour le concert Pacienza, on a pu entendre un ensemble de flûtes à bec, dont c'était d'ailleurs la première présentation au public, le premier concert de ces jeunes instrumentistes fort doués, le concert de passage, et ça a été un moment vraiment enchanteur, je dois dire. L'alliance des sonorités dans cette acoustique est tout à fait adaptée. D'ailleurs, il faut parler de l'acoustique de ce lieu, parce que la chapelle du lycée Saint-Louis-Saint-Bruno, qui est une sorte d'église du 19e siècle dans un décor typiquement sulpicien, eh bien, se

révèle, est-ce que c'est en raison de son parquet, je ne sais pas, mais en tout cas, elle se révèle tout à fait adapté au concert de musique ancienne par l'acoustique très accueillante pour ce type de sonorité, je dirais. Donc, on peut dire qu'à Lyon, les amateurs de musique de chambre vont de préférence à la salle Molière, et bien les amateurs de musique ancienne vont de préférence donc à la chapelle du lycée Saint-Louis-Saint-Bruno. Et le plus récent concert, hein, qui s'appelait donc de façon un peu ironique, hein, Deo Gratias Anglia, puisqu'il s'agissait de commémorer la défaite française d'Azincourt, et c'était donc des musiques de l'époque de la guerre de Cent Ans, eh bien, a été un concert où on sentait vraiment l'ensemble Céladon au mieux de sa forme. On sent que c'est un programme qu'ils maîtrisent parfaitement, ils sont heureux de jouer ensemble. Alors, il y avait bien sûr Paulin Bingen comme contre-ténor, il y avait Anne de la Fosse et Clara Coutouli comme soprano. Il y avait aussi, sur le plan instrumental, Louise Boedo, que les amateurs de musique baroque connaissent bien. Elle jouait en l'occurrence de la vie à la Archet. Et Ludwin Bernatene à la percussion. Mais je n'ai jamais entendu autant de monde à un concert de l'ensemble Céladon, puisqu'il y avait aussi la maîtrise de Lyon, la maîtrise de la cathédrale que dirigeait Simon Eberlé. Je dois dire que la balance était tout à fait respectée et ça fonctionnait très bien entre la maîtrise, donc ces petits chanteurs, et donc l'ensemble Céladon. Alors c'était un très beau programme de musique donc du XIIIe et XIVe siècle, des caroles, des psaumes, des hymnes, des conduits, des motets, disons que on était vraiment dans cette ambiance de cette musique, et comme je disais, ce qui est très très fort toujours dans ce type d'interprétation, c'est exactement comme la musique de chambre d'ailleurs dont je parlais tout à l'heure, c'est quand on sent l'écoute réciproque, la dynamique qui se crée entre les chanteurs et puis les instrumentistes, bien sûr, et c'était exactement le cas. Alors, ce concert a été donné deux fois, une fois en soirée, une fois en après-midi. J'ai été, pour des raisons de disponibilité, au concert de l'après-midi, donc il y avait quelques enfants en bas âge dans l'assistance. Bon, évidemment, c'était un accompagnement que n'avaient pas forcément prévu les compositeurs du Moyen-Âge, mais on passera là-dessus parce que vraiment, ce que je garde avant tout, c'est la beauté et la vivacité de cette musique. En quelques années, la chapelle de l'Anticaille est devenue un espace musical que connaissent bien notamment les amoureux de musique ancienne. En effet, par son caractère intime, son acoustique à la fois précise et chaleureuse, ce lieu est tout à fait indiqué pour les concerts notamment de musique ancienne. Donc, il faut se rendre à Fourvière, à cette chapelle de l'Anticaille, pour découvrir de temps en temps de très beaux programmes de musique ancienne. Et il y en a eu trois en juin. C'était Alexandra Broskowska qui avait conçu une trilogie, les concerts étant nommés Il Parlatorio. Et donc le but, c'était de nous immerger pendant trois jours donc dans la vie d'un couvent féminin en Italie du Nord au XVIIe siècle. J'ai personnellement pu assister à deux de ces concerts. Je rappellerai que le premier, le 11 juin, celui auquel je n'ai pas assisté, c'était centré autour de l'instrument roi italien qui est le violon. Donc moi, j'ai pu entendre les deux autres concerts. Donc le vendredi 12 juin, c'était intitulé Con tanta suavità e leggiadra. C'était des motets pour soprano et deux violons. Et le 13 juin, c'était Vespri di Convento, les vêpres d'un couvent milanais, donc sur des pièces de Claudia Rusca et Sisto Reina.
J'ai trouvé les deux concerts très complémentaires et très différents, justement. Alors, le concert intitulé donc Contenta Sua Vita et Leggiadra, c'était un florilège, donc. De pièces qui donnaient le sentiment comme ça d'une sorte de mosaïque, alors qu'au contraire, le concert du samedi, les vêpres d'un couvent, alors là c'était l'unité qui prévalait. C'était vraiment deux ambiances totalement différentes, et c'est ça qui était intéressant, évidemment. D'un côté, donc, cette espèce de feu d'artifice, de pièces diverses, et de l'autre, au contraire, l'unité organique et intérieure donnée par l'esprit des vêpres. Voilà, alors je tiens à signaler le nom des interprètes. J'ai déjà parlé de la violoniste qui assure aussi la direction artistique, donc Alexandra Broskowska. Il y avait aussi Félix Véry au violon. Il y avait au chant deux personnes, d'une part Daniela Rivera Corredor et d'autre part Véronique Bourrin. À la viole de gambe, il y avait Luca Alvarado, et à l'orgue, Ryoko Katamaya, et au théorbe, Ivan Oliveira. Et c'est évidemment l'esprit de la musique de chambre qui était parfaitement adapté, comme je disais, à ce lieu, à cette chapelle de l'Anticaille, puisqu'on peut identifier chaque timbre et être dans le recueillement d'une écoute précise. Donc c'est vraiment un lieu parfait, et on espère retrouver prochainement donc Alexandra Broskowska et ses musiciens donc dans d'autres programmes qui nous emmèneront, qui nous feront voyager dans le temps, donc certainement dans d'autres aspects de la musique ancienne. Depuis quelques années, l'association Frédéric Chopin de Lyon donne ses concerts au Temple Lanterne. Cet endroit qui s'est révélé au fil du temps tout à fait adapté à la forme du concert classique. Régulièrement, il y a des concerts organisés dans ce temple. Et est-ce que c'est l'importance du bois dans la structure? Est-ce que c'est le caractère intime du lieu? Toujours est-il que ce lieu est tout à fait approprié pour la musique. Chaque année s'y tiennent les jurys du CNSM pour certains instruments baroques, et c'est chaque fois une merveille que d'entendre ces instruments dans ce cadre. Eh bien, il y a aussi le piano. Le piano sonne admirablement bien au Temple Lanterne, et c'est ce qu'a compris l'association Frédéric Chopin, qui donc chaque année maintenant présente quatre récitals dans ce cadre. Le premier récital de la saison aura lieu le samedi 3 octobre. C'est Marcel Tadokoro qui donnera un programme très éclectique. Il y aura bien sûr du Chopin, mais aussi du Liszt, du Hiller, du Mozart, du Thalberg, du Hummel, du Henselt, enfin un vrai feu d'artifice. Le deuxième récital aura lieu le 14 novembre, le samedi 14 novembre. C'est Paulus Anderson, que les Lyonnais connaissent bien car il est venu plusieurs fois à Lyon participer au concours international de piano qui a lieu chaque année donc début juillet à Lyon, et on a pu donc apprécier les solides qualités de Paulus Anderson, qui est un pianiste d'origine lituano-danois, et il va jouer un beau programme où il y aura notamment deux sonates importantes du répertoire, puisqu'il y aura la 31e sonate de Beethoven, l'opus 110, et la sonate de Liszt, la fameuse sonate en si mineur. Le troisième récital, ce sera le samedi 12 décembre avec Alice Power, qui nous vient de l'école de normale de musique de Paris, Cortot, et elle va jouer notamment les 24 préludes de l'opus 28, rien que ça. Il y aura aussi quelque chose que l'on entend parfois en concert et qui est toujours
une très jolie sucrerie. Ce sont les arrangements faits par Plettnev du ballet La Belle et le Bois Dormant de Tchaïkovski. Et enfin, le dernier concert, donc le dernier récital, sera un pianiste tchèque, Matus Zukal, qui va jouer là l'opus 109 de Beethoven. Donc on va rester avec Beethoven, mais aussi d'autres très belles œuvres, notamment les trois intermezzi de Brahms de l'opus 117, ou le fameux prélude chorale et fugue de César Franck. Donc rendez-vous au Temple Lanterne pour quatre très beaux concerts de piano très prochainement. Beau programme pour la prochaine saison de Piano à Lyon, puisque comme chaque année, ce sont à la fois des talents confirmés et des pianistes prometteurs qui vont se succéder à la fois sur la scène de la Salle Molière et celle de l'Opéra de Lyon. L'ouverture de la saison aura lieu donc à l'Opéra par le récital donné par la jeune Ariel Beck, qui a été la révélation soliste instrumentale des Victoires de la musique classique en 2026. Elle va jouer un programme copieux et passionnant, pas moins de trois sonates importantes, la pastorale de Beethoven, la troisième sonate de Chopin et la quatrième de Prokofiev. Et il y aura aussi quelques pièces de Mendelssohn, donc on voit, c'est quand même un ensemble intéressant. C'est le jeudi 15 octobre à 20h. Rappelons qu'à l'Opéra de Lyon, les concerts de piano à Lyon ont lieu à 20h, tandis qu'à la Salle Molière, les concerts ont lieu à 20h30. Alors la Salle Molière, justement, eh bien, le premier concert aura lieu le 4 novembre, et c'est Kevin Chen qui a été primé notamment au concours de Genève et puis Chopin de Varsovie, hein, rien que ça. Et qui n'est pas seulement pianiste, d'ailleurs il est aussi transcripteur, il aime transcrire, et il jouera notamment sa transcription des préludes, le fameux poème symphonique de Franz Liszt. Il y aura aussi au programme, en plus de Liszt, il y aura Chopin et Scriabine, donc le 4 novembre à 20h30, Salle Molière. Retour à l'Opéra de Lyon avec un pianiste tout à fait confirmé, puisque c'est le grand Bertrand Chamaillou. Et alors là, un programme assez varié, hein, puisque ça va de Schubert avec la Wanderer Fantasy jusqu'à Charles Ives, mais en passant par Clara Schumann et Fauré. Donc voilà un programme intéressant le 22 novembre. Et comme c'est un dimanche, le concert aura lieu à 16h, donc dans la grande salle de l'Opéra de Lyon. Un pianiste qu'on va découvrir, c'est Simon Nering, qui va jouer le 2 décembre à la Salle Molière du Beethoven, deux grandes sonates, La Tempête et la Chasse, et une série de pièces de Chopin. Alors, retour d'une pianiste légendaire, le 15 décembre, sur la scène de l'Opéra de Lyon, ce sera Elisabeth Leonskaya. Et elle va nous jouer une des plus belles sonates de Schubert, hein, la 20e, la Deutsche 959, dont Bresson s'est inspiré pour son film Au hasard Balthazar. Et il y aura aussi au programme de la musique russe les sarcasmes de Prokofiev, l'opus 17, et la deuxième sonate de Shostakovich, l'opus 61. Concert exceptionnel à tous égards ensuite le 18 décembre, donc peu de temps après, concert hors abonnement celui-ci, du grand Alexandre Tarot. Tarot, c'est je dirais toujours le risque et l'originalité dans ses programmes, et ce nouveau programme continue dans cette voie tout à fait passionnante. Donc, le 18 décembre à 20h30 à la Salle Molière, on pourra entendre Tarot dans des œuvres de Couperin, d'Adam, de Gounod, de Bizet, de Massenet, de Messager, de Fauré, de Poulenc, de Chabrier, de Ravel et de Debussy. Debussy qui conclura en apothéose ce concert avec la transcription de La Mer, transcription pour piano faite par Alexandre Tarot lui-même. Donc, vous voyez, il y a comme ça pas mal de pianistes, je remarque,
qui se mettent à la transcription de nos jours. C'est une pratique ancienne, hein, bien sûr, dans le monde de la musique, mais il y a un regain d'intérêt pour cette forme de renouvellement de l'écoute d'œuvres qu'on croit connues, donc c'est passionnant. Alors, l'année 2027 va s'ouvrir sa Molière le 8 janvier pour piano à Lyon, avec Hayato Sumino Katen, qui est quelqu'un de tout à fait polyvalent. C'est un élève de Louis Ada, qui est à la fois pianiste classique, mais aussi jazzman. Voilà, donc on va entendre beaucoup de choses, dont alors des classiques comme la deuxième sonate de Chopin. On aura entendu plus tôt vous rappelez donc en ouverture de saison la troisième. Et bien on aura droit à la deuxième. Je parlais de transcription. Il y aura plusieurs transcriptions dans ce concert de Hayato Sumino Katen, notamment la fameuse danse macabre de Saint-Saëns dans la transcription de Liszt, mais aussi des extraits de L'Oiseau de Feu dans des transcriptions de Guido Agosti. Il y aura aussi beaucoup d'autres choses, y compris d'ailleurs des œuvres du pianiste. Il y en a une qui s'appelle Touche Blanche et une autre qui s'appelle Polonaise Imaginaire. Voilà, donc tout un programme, n'est-ce pas? Le 22 janvier, c'est Saekyun Kim, qui a eu le prix Long Thibaut en 2025. Ce jeune Sud-Coréen va jouer la 18e sonate de Schubert, une sonate de Mozart, des pièces de Fauré et le fameux Scarbo, la pièce la plus virtuose de Gaspard de la Nuit. Voilà. Dans les concerts hors abonnement, on en a parlé du concert d'Alexandre Tarot, il y aura un concert avec une pianiste fidèle de piano à Lyon, puisque c'est la grande Martha Argerich, qui viendra donc en compagnie de Misha Maïski, le violoncelliste qui joue très souvent avec elle, donc le samedi 30 janvier. Voilà. Et là, ça aura lieu à 20h parce que c'est un samedi, hein, c'est pour ça. Mais c'est quand même Saint Molière. Il y aura trois grandes sonates. La cinquième sonate de Beethoven pour violoncelle et piano. La sonate de Debussy, qui est un des plus grands chefs-d'œuvre de la musique française du début du XXe siècle. Et la fameuse sonate de Chopin. Voilà, l'opus 65. Nous retrouvons ensuite le 7 février Éric Loux. Qui a remporté le concours Chopin de Varsovie il y a peu de temps. Donc on est très curieux de l'écouter dans Brahms, Rachmaninoff, Chopin, Schumann et Prokofiev. Une autre habituée de piano à Lyon, c'est Katia Bionatichvili. On peut aimer ou pas son style, qui, on va dire, sort un peu des cadres habituels de l'interprétation classique. Mais bon, pour les amateurs de cette pianiste, qui aime aussi les tenues de scène originales, on les convie donc le 24 février à la salle Molière. Elle va jouer Satie, Chopin, Bach, Schubert, Liszt et... Encore d'ailleurs, je parlais des transcriptions, des arrangements. Elle va conclure son récital, là aussi en un feu d'artifice, puisque ce sera la célébrissime deuxième Rhapsodie hongroise de Liszt. Et dans l'enregistrement, dans la transcription, voulais-je dire, de Horowitz, mais pas seulement. C'est-à-dire qu'elle a mis aussi son grain de sel. Cette transcription est due à la fois, on peut dire, à Horowitz et à Katia Bunatichvili. Parfaitement. Donc, attendez-vous à un paquet de notes. Voilà. Pour revenir à un concert, en revanche, beaucoup plus rigoureux, on va dire, ce sera le 10 mars à 20h30 avec François-Frédéric Guy. Il va jouer carrément les trois dernières sonates de Beethoven. Mais oui, parfaitement. L'opus 109, l'opus 110 et l'opus 111. Alors là, évidemment, plus grand contraste qu'avec Bunyatichvili que Guy. Guy qui nous avait émerveillé, vous vous rappelez, en début de saison cette année sur la salle de l'opéra. Et bien, nous avons ici le plaisir de goûter la profondeur de son toucher, donc salle Molière, le 10 mars 2027. Et une incursion au musée Couty, puisque depuis quelques années, Piano à Lyon se délocalise
parfois donc à ce beau musée qui offre un espace intime, environné de peinture, donc pour certains concerts. Et là, c'est Rodolphe Minguy. Minguy a été le prix jeune pianiste de l'année pour France Musique. Donc c'est évidemment tout à fait prometteur. Il va jouer du Bartok, du Liszt et du Tchaïkovski. Un autre concert en rabonnement, c'est celui donné par Gauthier Capuçon en compagnie de Léon Hafner et Maya Oganian dans deux trios, celui de Brahms, le numéro 2, l'opus 87, et le fameux trio de Ravel. On attend avec impatience le vendredi 9 avril, car à la Salle Molière, il y aura Nikolaï Louganski, avec rien de moins que les 24 préludes de l'opus 28, et pour se mettre un peu en appétit, les trois Fantaisies Stücke opus 111 de Schumann et sa Fantaisie, l'opus 17. Donc ça va être un concert certainement inoubliable avec l'immense pianiste Nikolaï Louganski. Revenons au concert hors abonnement. Il y aura Renaud Capuçon en compagnie de Guillaume Bellhomme qui vont jouer des sonates pour violon et piano, musique française avec Debussy et Poulenc et Chausson et Saint-Saëns. Voilà, un beau programme de musique française donc le 27 avril. Et j'allais dire, pour conclure la saison, peut-être le plus grand concert qui aura lieu en toute fin de saison. C'est un pianiste qu'on a heureusement déjà entendu à la Salle Molière et qui est un des plus grands maîtres du piano. C'est aussi un immense pédagogue. Il a été vainqueur du concours Chopin en 1980. C'est Dank Tyson. Et pour ceux qui ont entendu le récital qu'il avait donné il y a quelque temps à la Salle Molière, ils se rappellent qu'on était vraiment à des niveaux de piano inouïs. Et là, il va jouer à la fois Chopin et Ravel. Voilà, donc de Ravel, il y aura les miroirs et la valse. Bon, c'est évidemment, je pense, ça sera certainement même le meilleur concert de la saison. Donc, le vendredi 21 mai à 20h30, Salle Molière, Dank Tyson.

0: Vous êtes en direct des bandes continues de Radio Canus en 2.2. On vient d'écouter Dark Mother avec Devastator. Ensuite, Audrey Horn avec Part of You. Et pour finir, Gummy Bear avec The Elder Part 2. 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

Vous êtes toujours sur Radio Canu, vous venez d'écouter un triptyque lyonnais avec en premier Crépuscule de Dr Kyle, ensuite Extraterrestre de l'Ours, puis Le Calepin de Freddy Dokis.

0: Vous êtes sur les bandes de Radio Canu et ses textures sonores et musicales en tout genre. On vient de s'écouter dans l'ordre Kim Gordon, l'emblématique leaduse de Sonic Youth avec le morceau Bye Bye. Juste après, c'était Sleaford Mods avec Force 10 from Navarro. Et juste là, c'était un groupe lyonnais, Unum, avec Diablo Rosso. 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
1: De Michel Rivegauche, sur une musique de Marguerite Monod, Les Blouses Blanches.

Bien sûr, c'était Édith Piaf en public, les blouses blanches. Il y a plein de blouses blanches à Radio Canu, la plus délirante des radios. C'est l'émission Les Petits Tas dans le Mou, 756e du nom. Et pourquoi cette chanson tendre? Pour l'amorcer. Parce que selon le calendrier du Père Ibis que nous respectons chaque semaine hebdomadaire, nous sommes la Saint Forcené, patron des fous. Aussi, nous sommes désolés de vous annoncer que pendant une heure, nous allons vous passer nos quatre habituelles camisoles de force radiophonique, histoire de vous démontrer qu'on fait tout pour un monde délirant. Mais aussi que ce qu'on appelle la folie a plusieurs visages.

Alors, la camisole, elle s'appelle Feria. Feria Alpha. L'animalité de notre Olivier. La pensée de la pourriture ramène Olivier à l'aquatique. Lorsqu'il cesse de faire du crochet avec les intentions des autres et qu'il se retrouve face à lui-même, il se produit un changement dans la conscience. Il a perdu le sens de la reconnaissance. Sa peau ne fleurit plus au contact de l'autre. Il éprouve la nostalgie du malentendu. La difficulté maintenant est de se perdre tout seul. Au moins l'amitié ne tolérait pas la franchise intégrale. Il n'a pas choisi ses amis, notre Olivier, tout comme il n'a choisi ni son père ni sa mère. Les amis lui épargnaient toutes ces histoires de serments bidons. On n'allait nulle part. Il n'y avait qu'à suivre les plus capables, croyait-il, de le détourner de ses propres vérités, quelque part entre la fatigue et l'ennui. Épanchement d'eau sale, en somme. Alors Olivier s'est senti pourrir, ayant bien mariné dans cette saumure tiède. Il était le vizir et il a tenu la dragée haute au sultan. Entre l'amour matériel et celui qu'on ne nomme pas, suivez mon regard radiophonique, chers auditeurs, quel est l'acte créateur? Je vous dis que l'appétit vient en aimant. Et quand on est affamé, il n'y a pas de moyen terme. Ou l'on consomme, ou l'on s'anémie. Aimer remplace presque penser dans la mesure où le projet est

de se faire aimer. D'où un jeu de fétichisme compliqué. Alors, comme dit André Breton, aimer d'abord, il sera toujours temps ensuite de s'interroger sur ce qu'on aime.

aimer et être aimé se poursuivent dangereusement sur la jetée. Tout à coup, Olivier a réalisé la partie inconnue de son amour. Mais c'est à ce moment que cet amour a éclos. C'est alors qu'il a déploré d'avoir inventé le gouvernail. Il a dit « Tourne 7 fois ta langue dans ma bouche avant de me parler d'amour ».

Puis la faim est revenue, mais son estomac s'était transformé en amour. L'estomac recevait tout, à moins que ce soit le temps. Il a songé à la strangulation. Il s'est dit, c'est dommage, je ne sais faire l'amour que sur un lit alors qu'il est possible de le faire sur une feuille de papier. L'homme devient fou quand il est collé à une autre personne. Il est ce monstre incomparable qui se croit plus fort que tout. Cette femme tournait comme un mulot dans la roue du cœur d'Olivier. Et lui se prenait pour un vêtement d'hiver qu'elle endossait trop souvent, même l'été. Et puis les mythes ont rongé tout l'attirail. Il croyait la remplir d'amour tendre, tout comme on apprête le pigeon en le farcissant de douceur. Si on avait alors ouvert les entrailles de notre Olivier, on aurait vu qu'elle se consumait du feu le plus pitoyable.

Moralité. L'inconscience est un problème culturel. D'autre part, elle diminue de partout le plaisir, lequel grandit toujours lorsqu'on perçoit la nuance et le processus. Nous ne serons jamais supérieurs à notre temps. Admirons-nous pour ce que nous sommes, jusqu'à ce que la terreur nous prenne. L'œil tout contre la nervure, nous éluciderons l'organisme dans sa totalité. J'ai dit ! Éluciderons l'organisme dans sa totalité. Je l'ai dit. Maintenant, Olivier s'arrête pour considérer n'importe quel animal. Ses gestes, les mouvements qui manifestent une intention, intention qu'il trace autour de lui. Très bien, mais que vise-t-il? Est-ce un monde vrai et pur que celui de l'animal? Non, elle capte le monde pour l'animal, pour ses intérêts particuliers à toute fin utile. Ses intentions sélectionnent les seules choses qui ont un intérêt pour lui. Chaque animal construit son monde. Pourquoi dit-on que la poule qui vient de pondre l'annonce au fermier en caquetant? Et que signifie la pose hiératique du chat, même sans compagnie, qui laisse à penser qu'il remue d'insondables mystères? Olivier se demande avec Stendhal si le vrai métier de l'animal n'est pas d'écrire des romans dans un grenier. Voici que notre Olivier baisse les yeux sur son chien. Et voilà qu'il lui parle. Mais oui, chers auditeurs, le chien sourit. Il comprend parfaitement cette langue, à toute fin utile. La bête sort de sa réserve et devient soudainement jalouse, ou peut-être susceptible, en tout cas méchante, hargneuse, tyrannique. Alors Olivier, le solitaire, se dit qu'il est à l'image de son chien, ou bien le contraire, enfin qu'ils sont le miroir l'un de l'autre. Il se félicite de son ouvrage, car il a humanisé son chien. Il est hors d'état de s'apercevoir qu'il s'est en fait caninisé. Et là-bas, sous les ifs, les hiboux se tiennent rangés, ainsi que des dieux étrangers, dardant un œil rouge, méditant. Sous la peau de notre Olivier, la bête réclame le droit à l'existence. L'autre, il a parlé de polymorphe pervers. L'autre, c'est le brave chien. On vous annonce... Qu'est-ce qu'on vous annonce? On vous annonce que l'attente de la bête sous la peau de notre Olivier sera déçue. L'animalité qu'il a tant espérée ne va lui inspirer que du dégoût. Comme dit l'autre, le chat. Les premiers besoins n'ont fait que diviser les humains. Illusion du sentiment et nécessité des habitudes, des coutumes et des institutions. Ce que le chien ne sait pas faire, c'est recenser les folies de son espèce. Il est apte à la psychologie, mais non à l'étude. Les futurs sont innombrables. Dans l'un de ceux-ci, le chien fidèle d'Olivier deviendra l'ennemi de son maître, à toute fin utile. Parce que l'intelligence qu'il a vue briller ne vaut pas celle qu'il détient dans sa rétine. Je vous annonce que ce chien est une créature artificielle. La tristesse réside en cela qu'elle sera sans artifice au moment opportun. Opportun pour le chien et ses vrais maîtres.

0: C'était nos amis les suprêmes d'Inde, de notre bonne ville de Dilly, dans la Drôme. Et oui, le musée des animaux. Ceci, c'est pour nous amener à une deuxième feria, la feria... Comme chaque semaine hebdomadaire, chères auditrices et chers auditeurs, vous pouvez dès à présent décoller votre pavillon auditif de votre poste à Galène et de la vitrine du musée des animaux pour vous orienter, si vous en avez une, vers la fenêtre de chez vous, donnant sur ce ciel caniculaire. Caniculaire, ça vient de chien. Oui, canidé. Bon, c'est pas grave, mais bon, il y a peu de chances de voir s'approcher des studios de Radio Canu en bas. Des pentes de la... Comment ça s'appelle déjà ? Ah, Croix-Rousse ! Voilà, c'est ça. Non, non, c'est pas fort, oui, j'allais confondre, c'est la chaleur. La navette spéciale de Mr. Boriffé.
1: Merci, public.
0: De Mr. Barbiche. Ah, de Mr. Flutio. Et de Miss Cosmos. Si du moins vous ne voulez pas vous brûler la rétine en regardant à l'extérieur, eh bien vous allez l'entendre, elle s'approche tout doucement des studios.

0: depuis la dernière semaine hebdomadaire, c'est beaucoup plus petit. C'est bizarre, ça s'est rétréci. Est-ce que c'est la chaleur? Qu'est-ce que... Voilà, on est serrés les uns contre les autres là aujourd'hui. Mais enfin, ça tombe bien, parce qu'on est venu à quatre aujourd'hui avec Mr. Bourriffé.
1: Merci, Derek.
0: Ah, avec Mr. Barbiche. Avec Mr. Flutio. Et moi-même, Miss Cosmos, pour vous parler du cercle très vicieux de la précarité. Ah bah c'est tout petit, ici. C'est chaud. Sur une chaise, il y a les débris d'une couverture de survie, comme vous appelez cela. Seront bientôt accrochés à la fenêtre pour limiter l'effet bouilloire. Il n'y a pas de volet aux grandes fenêtres sur lesquelles le soleil tape. C'est singulier. Et non, nous ne sommes pas sous les tropiques, chères auditrices et chers auditeurs de Radio Canette. Mais on se calfeutre quand même. Si vous voulez déménager de vos 12 mètres carrés, il vous faudrait des sous. Mais on vous impose votre fameux télétravail en plus. Oui, ben la nuit, tout est encore possible, non ? Nous parlons de votre jeunesse et des mauvaises isolations en ce 25 juin du météorite. Trop froid l'hiver, trop chaud l'été. Hein? Quoi d'autre, Mr. Bourriffé? La guitare, même jouer de la guitare, c'est la même chose. Ils ont 20 ans, Bourgogne. Ils sont locataires. Et les rénovations ne dépendent pas d'eux. Vous invoquez souvent la crise du logement par chez vous. On se loge où on peut, quand on est précaire. Que faire avec 80 euros? Tour de lune, 80 euros. Non, c'est vrai ça? Oui. Ben, on ne chauffe pas l'hiver. L'été, on ne sait pas quoi faire. Vous appelez cela la précarité énergétique. C'est aussi la perte du sommeil. D'après les observations de notre télescope.

0: nuit, vos jeûnes ne récupèrent pas. Eh bien, le diabète ne s'en plaint pas, ni les vaisseaux qui craquent, ni les poumons asthmatiques, ni les allergies diverses, les bronchites. Tout ça, ils s'en plaignent pas. Question logement, vous n'êtes pas égaux, chères auditrices et chers auditeurs de Radio Canette. L'énergie aussi, ça coûte cher. Alors, c'est la perte d'énergie générale. Voilà. Alors, chez vous, ça moisit aussi en plus. Hein ? Vous êtes pourtant captive de votre logement, surtout sans famille, pour vous soutenir. On est là. Et s'il survient la maladie, même en vacances, ce ne sont plus des vacances, mais de l'angoisse.
1: Votre propriétaire n'est jamais généreux. On répète. Votre propriétaire ne sera jamais généreux. Votre propriétaire ne sera jamais généreux. Même s'il vote à gauche, comme vous appelez ceci, votre propriétaire ne sera jamais généreux.
0: Alors, le mental s'en ressent. Le stress, le moral. Vous n'invitez plus personne. Vous avez honte. Vous vous excluez petit à petit. Je n'ai mal logé, c'est normal.
1: N'est-ce pas, Mister Barbiche ?
0: C'est normal. Faut apprendre la vie, quoi.
1: Et puis, vous ratez vos examens, hein ? Faute de concentration possible.
0: Ce que vous appelez précarité est un cercle vicieux, très, très vicieux, très, très vicieux, très, très vicieux, très, très vicieux, précarité. Le cercle très très vicieux.
1: Et ben nous, dans la constellation des pénates, on est tous logés ensemble. Et on se serre les coudes. On se serre les coudes, il n'y a pas de propriété.

l'intérieur de notre navette spéciale qui nous emmène dans la constellation des Pénates et nous ramène dans les studios de Radio Canette chaque semaine hebdomadaire. Pas de problème de passoire, ni de bouilloire,

Navette spéciale. Alors, comment ça marche? On va regagner notre constellation des pénates, sans bouilloire, sans passoire. Et on tâchera de revenir la prochaine semaine hebdomadaire, si tout se passe bien sur le météorite et s'il y a encore des jeunes.

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Hey, c'était les blaireaux. Le fou du village. Vous êtes toujours sur Radio Canu, qui, paraît-il, est la plus déliante des radios. L'émission Les Petits Tas dans le Mont. On vous rappelle que aujourd'hui, en respect du calendrier du Péribis, nous sommes la Saint-Forcené, patron des fous. Nous allons donc vous passer encore deux camisoles de force radiophonique, histoire que vous vous rendiez bien compte qu'on fait tout pour un monde délirant, mais que la folie

personnage, plutôt que de parler de folie, de blouse blanche, parle de feria. Oui, c'est la feria. Gamma. L'exosquelette mental. Prosper remarque qu'il a un col de chemise taché. Oui, il a remarqué cela à cause des regards qui se portaient dessus. Mais Prosper reste Prosper, chers auditeurs. Comme tout le monde, il n'a pas envie de se faire gronder, il n'a pas envie qu'on le chasse. Je vous assure qu'il peut être de bonne compagnie et même il sait se laver les mains quand il le faut. Il suffit de déplacer le regard vers ses ongles. Eh bien non, il ne les ronge pas non plus. Son index est propre comme les autres doigts. Ah, vous voulez qu'on parle de ses poignets? Que peut-on leur reprocher? Pourquoi est-ce que notre Prosper dégage un obscur sentiment de saleté? En vérité, on ne lui fait pas de remarques désobligeantes. Alors c'est qu'il ne va pas bien. Il ne trompe personne, ça c'est sûr. Pourtant, cela se passe au-delà de la saleté. Un œil levé sur lui et il sait... Il sait qu'il n'est pas de ce monde. Même si on lui a appris la comédie, on lui a appris à s'intégrer au carnaval. Personne ne lui a rien dit quand il a enfilé son costume étriqué. Sa grimace de ci, de là, mais lui ne voyait rien. Il ne saisissait rien. On l'appelait quand même monsieur, on le vouvoyait. Un peu plus, on lui attribuait le permis de conduire avec un manteau de fourrure en gage. Non, il ne donne rien à ceux qui mendient. C'est son défaut. Qui vient de ricaner contre son poste de radio? Qui est-ce qui vient de claquer la langue? Il y a quelque chose que Prosper n'a pas bien fait, ça c'est sûr. On n'entrevoit chez lui que les maladresses. Bon, d'abord, il aurait dû se raser ce matin, parce que cette barbe folle ne lui convient pas. Chez les autres, ça peut aller, mais chez lui, la barbe est malade. Si sa barbe a poussé, chers auditeurs, c'est qu'il est trop occupé pour s'en occuper. Les barbes, parfois, sont associées aux épaves. Une sorte de rebut, pire que chez les mendiants. Le déchet qui ne se recycle pas perd toute considération, même pour les écologistes. Reproche parfois d'être lent à la détente. La lenteur enquiquine les ambitieux. Prosper est tranquille, comme s'il venait de très loin, comme s'il n'arrivait jamais à l'étape, comme s'il ne nourrissait aucun espoir d'arriver. La position du sujet est en amont du dialogue, dit Pascal Quignard. La position de sujet est en amont du dialogue. Prosper est comme sorti d'un conte des mille et une nuits. Il incarne un peu le bossu récalcitrant. La vérité est que ses entrailles sont en perpétuelle éruption, mais que l'incendie provoqué est pitoyable au regard d'autrui. Il cherche à offrir ce qu'il ne détient pas. Et vous, chers auditeurs, vous ne cherchez pas à offrir ce que vous ne détenez pas. J'affirme que notre Prosper s'inscrit dans l'époque. Il suffit de requalifier ce qu'on appelle l'admiration, qui ne désigne personne comme supérieur à son temps, j'ai dit. Même sous la terreur, la solution est à la portée. L'œil a la fonction traversante du sexe. Quand il est dans l'angoisse, Prosper pétrit des théories les plus diverses. Tout à coup, la proie guide le prédateur, cela d'un pas mesuré. Baudrillard nous a enseigné que l'intelligence artificielle serait intelligente si seulement elle nous enseignait ce que c'est que l'intelligence.
Parce qu'alors, l'intelligence artificielle en serait saisie et rendue au statut d'intelligence imbécile et non avenue.

Mettons qu'un robot pense. Cela veut dire qu'il a emmagasiné de l'information et qu'il va agir en fonction en vue d'une mission pour laquelle il a été programmé. C'est efficient et le plus performant des humains en reste baba. Il n'en fait pas moins partie de la chaîne et se trouve contraint d'adapter son rythme et ses gestes aux exigences de l'être supérieur qu'est devenu l'objet, mis en mouvement tout comme lui pour l'optimisation du rendement. Prosper a il a fait une tentative chez Total. Oui, oui. Il était employé à la saisie des factures chez Total. Il bossait tant et plus, car il y en a des factures à traiter. Oh, freine, Prosper ! On lui a dit. Mais on s'ennuie tellement là-dedans qu'on y déploie un zèle désespérant. Et si l'un se précipite, tous les autres se lancent dans une course effrénée pour ne pas être accusés de laisser aller. Alors Prosper a baissé la garde.

Le robot, sans entendement, n'a pas d'oreille. Qu'a-t-il à faire d'une pause café? Il marne. La matière humaine n'a qu'à bien se tenir. Il manque des cases à l'intelligence artificielle. Elle est d'abord conçue pour échapper à la fatigue, qui chez nous est le défaut majeur. On te dit, mais tu ne tiens pas la route. Constat des plus humiliants. Tenir la route, ne pas relâcher la tension, être insensible aux pressions, mettre les bouchées doubles. Voici ce que la machine et l'électronique, mieux qu'un contremaître, impulsent dans les services où ils sont introduits. Le sabotage se produit de l'employeur envers son personnel. Sabotage de considérer tous ceux qui œuvrent comme des gens qui ne donnent pas le meilleur d'eux-mêmes. À tout instant. Sabotage de les soumettre au tempo des computers et de leur reprocher leurs besoins fondamentaux, organiques et psychiques. On peut même pas aller aux chiottes de les couper d'un contact autre que pragmatique. Sabotage que l'intelligence artificielle. Notre Prosper, comme tant d'autres de ses collègues, aurait envie de flanquer une cohorte de robots au domicile de ses employeurs. Comme ça, ils apprendraient les bonnes mœurs du lever au coucher, sans trêve. Ils approfondiraient les préceptes de l'intelligence artificielle où rien ne serait laissé à leur initiative personnelle. Mais c'est leur rêve, l'exosquelette mental. C'est ça, l'intelligence artificielle, l'exosquelette mental. Et Prosper va encore le payer

Vous savez qui je l'ai ? Les robots. Est-ce qu'un robot peut devenir fou ? Non, il attend son heure. C'est ça. Bon, allez, on a une dernière camisole de force à vous faire subir radiophoniquement. C'est la Feria qui vous raconte que le silence peut agir contre l'engrenage. Celle qu'on appelle la folle éprouve un certain plaisir à être abaissée. Elle vit sans doute dans une certaine fragilité. À quoi correspond la valeur que vous attribue un autre que vous ? L'autre n'a-t-il pas sa médiocrité ? N'a-t-il pas ses faiblesses ? En quoi est-il fiable ? Peu importe. Il a touché la corde sensible de celle qu'on appelle la folle, la corde fragile, la corde qui sonne juste et qu'on refuse d'écouter, par peur de ne plus être rassuré. Celle qu'on appelle la folle, enfin, renonce à se juger elle-même. Elle laisse aux autres le soin de la classifier, mais secrètement, elle n'en pense pas moins. Elle enfouit. Elle se laisse enlever à elle-même. Elle n'a plus de rôle. Elle trie dans la garde-robe de ses comportements, comme ça, avec psychologie incluse et aussi les pulsions, elle trie. Dans ses garde-robe. La garde-robe du comportement. Et la voici qui sort du marécage à 13h50. Elle est devenue le costume qu'on l'a obligé à endosser. Celle qu'on appelle la folle n'est plus vraiment elle-même. Elle se sent lâche dans ses faiblesses qui résistent, mais elle n'a plus besoin de s'excuser. On l'a pesée, mesurée, estimer sa valeur, quelle ambition, quelle exaltation de se donner un aperçu de ce qui n'a de sens que pour elle-même. Mais elle est rentrée dans le commerce, la marchandise, la boutique, l'épicerie sociale. Le cachou est-il inférieur au berlingot ? Il ne faut pas souffrir. Telle est l'injonction supérieure. Soit on peut s'interroger, mais souffrir, c'est interdit. S'interroger, Kesako. Maud Manoni nous a soufflé que certains mots prennent le sujet au corps, certains mots rendent infirme. Le sujet de celle qu'on appelle la folle réside justement dans son corps. Le sujet et son corps sont devenus un objet, seulement à cause d'une question, d'un questionnement qui est rentré dans le vif du sujet. Ces mots-là l'ont dépossédé, ont littéralement cramé son intellect. C'était des questions sans conséquences pratiques, intimes. Les mots, elle le sait, n'ont l'emprise qu'on leur accorde que lorsque la source de la question remonte au-delà des mots, dans les causes matérielles de notre existence.

0: Mais le silence, lui, le grand contestataire du contenu, l'ennemi juré du sens, s'est imposé à elle que désormais on appelle la folle. C'était un trou noir, aspirant tout ce qui n'était pas lui. Il dévoyait toutes les hypothèses, il a défiguré chaque chose, capable d'émettre quoi que ce soit. Le silence est la réponse la plus lâche à l'agression, à la question, sous prétexte que chaque question est agressive par nature. Chers auditeurs, voici quelques exemples de questions prises au hasard dans la mémoire de celle qu'on appelle la folle.
1: Quels sont les ressorts de ton action ? Quels sont tes objectifs ? Qu'est-ce que cela implique ?
0: C'est là que le silence s'est imposé à elle. C'était un silence vivant, sensible, reclus dans sa chair, comme un spectre. Toutes les couleurs y étaient, sans discrimination apparente. Les couleurs y étaient. Le spectre de celle qu'on appelle la folle était une antithèse au choix, choisie. Elle s'est dit que toutes les solutions se valent, ou plutôt ne valent rien. Alors elle s'est tue. Dans le silence, elle a ignoré les questions. Dans toute question, il y a la tentation de l'inquisition. Alors, le silence nous épargne. Oui, il est prétexte à la non-intervention, à la non-implication. C'est la position neutre du silence. Mais en fait, il est pire que le harcèlement. Celle qu'on appelle la folle en est la preuve vivante. C'est une réaction par défaut. Il sous-entend que si on met un doigt dans l'engrenage, après tout est foutu.

Les engrenages rebutent celle qu'on appelle la folle. Elle ne serait pour rien dans ses propres actes. Elle serait en proie aux machines de guerre. Un engrenage n'est pas fait pour être utilisé, mais pour coincer. Celle qu'on appelle la folle ne tient pas à être maltraitée comme un produit à finir.

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Oui, un peu les Sex Pistols, Pretty Vacant. Voilà, alors c'est pour conclure cette émission, un peu, on va enlever nos camisoles de force là maintenant, vous, soyez tranquilles, déjà il fait bien chaud, alors en plus avec une camisole, bon, on n'est pas sorti de l'auberge. Maintenant, ce qu'on vous conseille, c'est soyez volage ou bien volatile, au choix, volage ou volatile, bah, en tout cas, voilà, la folie, ça peut être positif, c'est pas que dramatique. Surtout si on est là, tous à se serrer les coudes. On va bientôt, donc maintenant, vous laisser avec la bande continue, dite bande passante de Radio Canu. Mais avant, je vous rappelle que c'est ce soir la sortie de Stono qui veut dire Pierre en espéranto. C'est l'invité qui avait il y a 15 jours, Pierre Lacôte, entre autres, qui a participé à ça. Donc, un album de sérigraphie avec Michael Moretti et Pierre Lacôte. Et il sort ce soir, donc c'est autour du thème des pierres, précieuses ou pas précieuses. C'est l'échange de pierres précieuses, voilà, aussi inspiré d'un texte du XVIe siècle. Voilà. Et alors donc c'est là, ce soir, à partir de 18h, à l'atelier Chalopin, 3 rue Chalopin, dans le 7e arrondissement de Lyon. Et il y aura des petites performance autour des pierres dites précieuses. Et voilà, vous pouvez rencontrer ces personnes très intéressantes. Stono, ce soir, donc, la sortie du livre, sérigraphie, hein, les pierres précieuses. Mais Stono. Les minéraux, plus généralement, parce que c'est comme les gens, quoi. Il y a des gens précieux, puis il y a des gens moins précieux, mais c'est les minéraux, voilà. 18h, atelier Chalopin, 3 rue Chalopin, 7e arrondissement de Lyon, avec des petites performances, des échanges, et ça va être très convivial, Stono. Voilà, ça c'est dit. Alors, la bande passante, la bande continue. Et bien, en fait, il y a des gens, il y en aura de moins en moins, parce qu'avec l'été, il y a beaucoup de gens qui partent en vacances, mais enfin, qui mettent un certain nombre de morceaux qu'ils aiment, ou qu'ils apprécient, dans l'ordinateur de Radio Canu. Et puis comme ça, quand il n'y a pas d'émission, paf, l'ordinateur, il envoie à l'intelligence artificielle, le truc. Et puis alors après, l'intelligence artificielle, elle dit ça va pas, ça me plaît pas. Et donc il y a des morceaux qu'on entend souvent et d'autres jamais. Mais vous pouvez pas vous rendre compte pour ceux que c'est jamais, puisque vous les avez jamais entendus. Bon. Voilà le principe. Nous, on revient la prochaine semaine hebdomadaire, si tout se passe bien. Ah, ça va être encore mieux qu'aujourd'hui. C'est évident, parce que selon le calendrier du Père Ibis, nous serons la fête des dames de charité. Oui.

les dames de la charité. On viendra avec la cornette, hein, et la cornemuse peut-être si on a. C'est promis. Allez, à la prochaine semaine hebdomadaire. Et voici la bande passante dite continue. Donc l'émission est pour rien dans le morceau qui est choisi de façon aléatoire. Derrière. Ah, là, le voilà. Souvent, c'est pas mal.

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Dans ces bandes continues, nous avons écouté trois morceaux. À l'instant, c'était Volbeat avec Pearl Heart. Juste avant, les Spiritual Beggars avec Turn the Tide. Et encore avant, c'était Kenny Arcana avec Casse le Schéma.

0: Et voilà, sur Canu à l'instant, c'était Sopot et le morceau Liberté. Avant, c'était Cali Live Dub Cluster. Et juste avant, c'était Watcha Clan avec le morceau
1: Balkan Kovlo
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Vous êtes toujours sur Radio Canu, on vient d'écouter le morceau Trees de Charlie P et OBF. On a enchaîné avec le morceau Down in the Ghetto de Ecke Mouse et Dougie Wardrop. Et on a fini avec Kikobon et les Mungos pour la tune Redeem General. 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

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On a commencé par le Pérou avec Susana Baca et le morceau Des traces de la Puerta. Ensuite, direction le Burkina Faso des années 70 avec Traodé, Sédou, Richard et les Vaudous du Flamboyant. Le morceau, c'était Katougou. Et on a terminé par les Antilles avec Daniel Forestal, les Coupeurs de Cannes. 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

0: Ils sont trois et n'ont qu'un seul but en tête. Détruire la planète. Pour y arriver, ils ont besoin de vous. Faites place aux super pollueurs.
1: Attention, certains propos peuvent heurter la sensibilité des plus écolos d'entre vous.

0: Vous êtes toujours sur le 102.2 de Radio Canu. Et vous venez d'écouter, dans l'ordre, la belle et grande Chloé Dutrèfle qui interprétait « Si j'étais voleuse », suivi du hip-hop en carton de Nawak pour le titre « Propollution ». Et enfin, pour finir, les Espagnols de Broken Brothers Brass Band, avec le titre « Gusano ». Gusano, c'est le ver.
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Radio Canu, Radio Canu, le 102.2, vous venez d'écouter premier morceau, le Juice avec Shoot. Juste après, c'était Meryl et DJ Tutus, Jexki. Et là, on vient de s'écouter Little Sims avec Enough. 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

Vous êtes sur Radio Canu 102.2. On vient d'écouter Primavera Nuestra de Maria Ruiz en featuring avec Eva Sierra. Ensuite, on a écouté Ni Una Menos de Chocolate Remix, une Argentine qui fait du reggaeton féministe. Et ensuite, on a écouté Ghost Feeling des Lyonnaises de Venin Carmin.

0: sud, d'est en ouest sur le 102.2 de Radio Canu, la plus internationale, la plus polyglotte des radios. On était d'abord du côté de Belize avec le groupe Umalali. Le morceau c'était Amaya. Ensuite direction Madagascar s'il vous plaît avec le groupe Damali. Le morceau c'était Alolaka. Et puis redirection l'Amérique du Sud, la Colombie avec Onda Tropica et le morceau 3 Reves de la Telepia. 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

Il est de toute première instance que les laveries automatiques au coin des rues soient aussi imperturbables que les feux d'arrêt ou de voie libre. Les flics du détersif vous indiqueront la case où il vous sera loisible de laver ce que vous croyez être votre conscience et qui n'est qu'une dépendance de l'ordinateur neurophile qui vous sert de cerveau. 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

Radio Canu et les bandes continues, avec une bande autour de la vie, du spleen et de tout ce qu'elle nous amène parfois, avec un Léo Ferret qui nous chantait La Solitude, Serge Ujeroyo qui nous chantait Dormez, vous n'avez pas de rêve, et pour terminer, Kawal avec Chez Lucien. 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

Vous êtes bien sur Radio Canus en 2.2. Vous venez d'écouter Addiction, Besoin de toi. Juste avant, il y avait Splash, Temfe et DJ Joe featuring Johan Guiret, Minguyad.

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Vous avez pu écouter dans l'ordre Opaline avec La fille tatouée, Sarah Saphir avec le titre Avant toi, et enfin c'était Neptune et le morceau Stella. 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

0: Et vous êtes donc toujours sur Radio Canu 102.2. On vient de s'écouter dans l'ordre Taylor Swift, Oui Oui Oui, Vous Ne Rêvez Pas, avec Out of the Woods.
1: Ensuite, c'était les Moldy Peaches avec Who's Got the Crack.
2: Et enfin, c'était le russe Peter Nalich avec Patiliti Lap.
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Alors on s'est écouté trois tunes du label Liberty Records. C'était le disco reggae avec Breda, la tune pour réconforter voilà tous vos amis et leur donner le soutien. Après c'était Tout le monde court en compagnie de Boy, Espoir de Kaloum, King Joe. Cette tune voilà au mélange reggae et hip hop qui nous emmène voilà dans les courants de la vie quotidienne et pour rebooster un peu et dire de trouver un endroit pour s'apaiser et finir avec Guan Farmerman, la tune de King Joe et Mighty Karma qui vous invite à planter des graines et à vous nourrir de fruits naturels voilà et de planter des bonnes graines pour la nation et pour toutes les futures générations. Donc voilà, reggae music et message positif pour tous sur les ondes de Radio Canu 102.2.

Radio Canus en 2-2, la plus rebelle des radios avec les Cyber Mujahideen. Juste à l'instant, c'était le morceau Air Strikes, juste avant Carly Tekabok, Weekend, et encore avant La Caravane Passe avec une reprise de Carmen. 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

0: Radio Canus 102.2 vous présente les bandes continues avec trois titres venant d'une session complètement iconoclaste. On a débuté avec Chris and Carla et Comfort of a Stranger. Et puis...
1: on a continué avec Odo Rosarius, Equilibrio et Freeze Energy, Four is Forever.
2: Et pour finir par Je suis un poète de Brigitte Fontaine.
3: Bravo.
2: Thank you.

Et sur le 102.2 Radio Canu, la plus rebelle, on vient de s'écouter dans le désordre Diane Wurt qui vient de vous faire un Happy Go Sucky Fucky. Juste avant, c'était Oil This avec Rise from the Sticks. Et juste au début, The Gossip avec Sweet Baby. 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

0: On vient d'écouter Rise de Nuclear Family.
1: Avant, c'était Jesse Wolf avec Mère.
0: Et encore avant, The Knife qui chantait Pass This On.
1: Et vous écoutez Radio Canu, bien sûr.

Radio Canus 102.2, voilà, on vient de s'écouter Taggy Matcher avec le morceau Shimmy Shimmy. Et juste avant, c'était Tinga Stewart avec un morceau reggae qui s'appelle The Message, qui est une vieille reprise de Simon D. Et encore avant, c'était Byron Lee and the Dragonaires qui reprenait un vieux tube des années 80, Popcorn. 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

0: 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Bonsoir à tous et à toutes, vous êtes bien dans Can You Feel Me sur Radio Canu, la plus rebelle des radios. Je suis avec Maël. Comment ça va, Maël?
1: Ça va très bien, et toi?
0: Ça va très bien. On va commencer par une annonce. Ce soir, Loupika, ne ratez pas le concert où vous retrouverez Thibaut, qui fait partie de l'équipe, mais qui du coup n'est pas là ce soir. Le concert de Samir Hamad, Rotag, Wibal.
1: Et Wibal.
0: Et ça se passe au Loupika, je crois que c'est à partir de 20h.
1: Un truc comme ça. Je crois que c'est Viviès qui ouvre.
0: C'est ça. VVS qui fait le warm-up. Et ensuite, une soirée avec votre cher Thibaut BRTZ et Salomé.
1: Salomé et puis Tacos Criminal.
0: Tacos Criminal aussi que j'oublie, il m'en voudra pas.
1: Toute la crème lyonnaise.
0: Toute la crème lyonnaise, donc les gars sur municipaux, La Fonquerie et Bad Cop. Bad Cop, le label de Samir organise ça. Donc c'est, malgré la canicule, ce n'est à ne pas louper. On est content d'avoir ça à Lyon, ça va être une super soirée. Du coup, Thibaut n'est pas ce soir avec nous. On a pensé à un moment quand on,

0: là, quoi, quand il arrivait à LA. Il a 27 ans, un truc comme ça. Du coup, en fait, c'est Yung Bloomfield, c'est quelqu'un qui prend son temps vraiment dans la manière dont il produit sa musique. Enfin, genre, du coup, ses premiers projets, ils sont sortis quand il avait la vingtaine. Donc, c'est pas tard, mais dans la moyenne des rappeurs et tout, c'est quand même, c'est pas tôt non plus, quoi. Voilà. Et du coup, moi, je l'avais connu, et pas comme moi, je pense, quand même beaucoup de monde avec son EP Victory Music.
1: Ouais. On en avait parlé ici avec Gab aussi.
0: Ouais.
1: Enfin, je sais plus, non, Gab, on n'avait pas parlé, mais c'est lui qui m'avait fait découvrir, donc je pense à lui.
0: Ouais.
1: C'était déjà produit par Victory Music, qui est un Gud, qui fait partie du pôle de producteurs Victory Music, en fait, qui sont des Suédois.
0: Oui, c'est ça.
1: Donc,
0: ouais.
1: Y a surtout Gud qui est le plus connu d'entre eux.
0: Ouais.
1: Mais ouais, c'est une connexion États-Unis-Suède.
0: Ouais.
1: Et c'est ce qui fait aussi une des forces de ces albums, c'est la qualité des productions, quoi.
0: À fond, de ouf. Ouais. Et ouais, parce que du coup, il y a God, mais il y a aussi d'autres producteurs comme, bon, je sais pas si je vais bien les prononcer, mais Wosom, Young Sherman. Du coup, ouais, c'est que des beatmakers suédois, du coup, très ancrés dans cette scène-là, Younglin, Blade.
1: C'est ça, ouais. Une musique électronique assez froide, avec des nappes de synthé très métalliques, mais qui fait passer beaucoup d'émotions, en fait.
0: Ouais,
1: donc,
0: ouais,
1: franchement,
0: carrément.
1: Ray Youngfield, c'est vraiment un rappeur qui dégage un truc comme ça où.
0: Ouais.
1: Il fait passer beaucoup d'émotions par sa voix, etc. Et
0: carrément.
1: Ça fonctionne super bien, quoi.
0: Et je trouve qu'en fait, cette scène-là, c'est une scène qui arrive à relier genre la scène rap et aussi la scène électronique. Et du coup, genre dans mon entourage, je connais des gens qui vont écouter du rap, mais genre normal, qui vont surtout être dans la musique électronique et qui vont grave se manger les rappeurs et tout, qui tournent autour de ces producteurs-là dont on parlait. Mais Willing of Field, il y a un truc, il a un charisme, en fait. Il a un charisme de fou dans sa voix, dans sa posture et tout. Il dégage un truc, je trouve, que les autres rappeurs n'ont pas, quoi. Et donc là, il vient de sortir Until Something Changes, là, au mois de juin, donc 3 ans après Victory Music. Il y a eu un EP entre, mais ouais. Voilà, il prend vraiment son temps. Puis autant Victory Music que là, son dernier EP, c'est des petits projets, quoi. Ça dépasse pas les 10 sons, donc c'est vraiment quelqu'un qui prend son temps. Et donc là, on retrouve la même équipe de beatmakers, avec d'autres comme Eurohead, qui est aussi un beatmaker suédois, pareil, je sais pas si je prononce bien, mais White Nine, donc un anglais qui travaille beaucoup avec Is The Kid ou Fake Mink. Donc il est toujours ancré avec cette scène suédoise, etc., mais il travaille aussi un peu plus avec des beatmakers anglais. Et ça se retrouve aussi, il y a des morceaux un peu plus drill. Et en fait, du coup, on retrouve ce truc métallique dont on parlait pour parler des beatmakers suédois, mais avec des je sais pas, des sonorités un peu plus club, un peu plus brutal, quoi.
1: Ouais.
0: Accompagné du truc très cloud, très aérien et
1: ouais,
0: tout.
1: Ouais.
0: Et du coup, ça donne un mélange qui est hyper cool, quoi, une espèce d'hybridité. Et c'est là-dedans aussi qu'on retrouve d'autres rappeurs comme, bah, du coup, Fake Mink, Netspend, Reverse Based, dont on avait parlé il n'y a pas longtemps.
1: Ouais,
0: mais que Willing Wolfie, il a ce truc de charisme, quoi. Genre,
1: ouais, je suis d'accord. Il est comment dire, je pense que c'est un mec qui aurait été bon sur n'importe quel type de prod,
0: ouais.
1: Déjà, contrairement à des mecs que j'aime beaucoup par ailleurs comme Xavier Sobeys, etc., mais qui ont besoin de travailler beaucoup leur voix par rapport à la prod, etc., pour créer des morceaux. Lui même en freestyle, je pense qu'il s'en sortirait très bien, quoi.
0: Donc,
1: et ça sent dans le projet, quoi.
0: Ouais. Et les autres rappeurs genre Reverse Sobeys ou genre Fake Mink, quoi, c'est des mecs, genre leur son, ils saturent. En fait, t'as plein d'éléments et tout.
1: Ça.
0: Alors que Moon Fields, il prend son temps,
1: c'est
0: de l'espace.
1: C'est pas camouflé, même derrière des tonnes de filtres et de.
0: Exactement.
1: Ouais, c'est plus brut, quoi.
0: Ouais. Et du coup, il y a une espèce de rendu, je trouve. Enfin, ça va. Je trouve, moi, ça va me procurer des émotions plutôt de mélancolie, tu vois, des trucs comme ça. Très froid, très métallique et tout. Mais en même temps, il y a des morceaux club, quoi.
1: Ouais.
0: Et du coup, je trouve que j'aime bien cet aspect-là. Et à nouveau. Fungloffy, il a sous de charisme,
1: t'es
0: obligé de te le prendre. Ouais.
1: Bah, on peut s'écouter un premier morceau, Activated, ou Two Time, comme tu
0: veux. Ouais, on peut jouer Activated. Vas-y.
1: Ok, c'est parti.

0: Activated, Will Young Phil.
1: Exactement. Et du coup, une de ses qualités aussi, c'est qu'il s'entoure très bien et qu'il choisit hyper bien ses prods. Parce que malgré tout ce qu'il vient de décrire, il a aussi du coup le morceau qui clôture le projet, il s'appelle Phila. C'est du son quasi drumless, beaucoup plus soulful et tout, avec des sonorités beaucoup plus chaudes, donc en fait qui déteint vraiment avec le reste du projet, donc ça fait plaisir. Et là, on va pouvoir jouer Two Times, qui est un morceau ouais, beaucoup plus club, plus drill aussi, qui fait un peu penser à Jonino, qu'on en a déjà parlé aussi, ouais, avec ouais. Le côté un peu froid, mélancolique, mais en même temps, on envoie des sons qui ça pourrait te casser la nuque. Quoi. Donc voilà, Two Times de Will Young Phil.

0: Et voilà, Will Youngfield, Two Time.
1: C'est ça.
0: On va rester aux États-Unis et évidemment dans le rap, comme toujours. Oui, on parle pas toujours de rappeurs américains, mais
1: beaucoup quand même.
0: Pour parler du dernier album de Wiki. Wiki, j'en ai déjà parlé, mais je crois pas que j'en avais parlé au sujet d'un album entier. En fait, il collabore souvent avec des rappeurs dont on parle ici, notamment il est très proche de l'équipe de Papo. Ouais. Il a fait un album entier avec Subject 5 que j'avais adoré aussi. Et puis il est proche aussi de Mike, Alchemist,
1: Navy Blue.
0: Il a fait un album aussi produit par Navy Blue. C'est un rappeur de New York, pur New-Yorkais d'origine sud-américaine. Et c'est vraiment, vraiment le New-Yorkais qui vit dans une ville en pleine transformation, qui a grandi à Brooklyn dans un quartier qui est depuis ultra gentrifié, alors que lui, il vient pas de ça, quoi.
1: Donc c'est d'où, Brooklyn
0: Ah non, je sais plus.
1: Ok.
0: Je sais plus d'où il est à Brooklyn, mais dans ses clips, on le voit souvent. Ah ouais, non, je connais pas assez Brooklyn pour te dire. Mais, ouais. En tout cas, c'est un New Yorkais, pas que. Il revendique pas que Brooklyn, mais tout New York. Par exemple, il a un morceau sur l'album qui s'appelle Park, et qui parle des parcs de New York. Il fait tous les parcs, que ce soit le Rocker Park.
1: Il y a un morceau comme ça qui s'appelait Roof aussi, qui
0: est produit par Navy Blue. Sur les toits de New York. Ouais.
1: Qui était trop bien aussi.
0: Ouais, carrément. Il a tout souvent des thèmes comme ça. Donc là, c'est vraiment une lettre d'amour et de haine à New York. C'est ça qui est bien, c'est qu'à la fois, c'est un mec qui est amoureux de sa ville parce qu'il revendique. C'est un mec qui, de toute façon, est new-yorkais, voilà, mais il reconnaît aussi tous les problèmes de sa ville, tout le côté justement où c'est plus possible de vivre quand t'as pas un revenu, tous les sacrifices qu'il faut faire quand t'as grandi là-bas et qu'en gros tu reconnais plus ton quartier, ce genre de choses. Et de réussir à faire encore du rap new-yorkais, quoi, parce qu'à une époque, le rap new-yorkais c'était quelque chose d'énorme, maintenant. Ouais. Évidemment, avec le changement de population, c'est moins le cas.
1: Ouais.
0: Mais c'est toujours hyper intéressant. Et c'est un mec qui plaît à énormément de producteurs et qui bosse son album, du coup, qui s'appelle Ancient History. C'est un peu un All-Star Game des producteurs de cette école-là. Donc il y a Navy Blue, il y a Alchemist, il y a Lil Ugly Man, il y a Subject 5, Tony Setzer. DJ Black Power, non, il n'y a pas Conducteur. Okay. Et d'ailleurs, je suis content parce que j'ai vraiment du mal avec Conducteur.
1: Ah ouais, okay.
0: Et j'ai écouté un projet là, qui était produit par lui, d'une rappeuse, là, j'ai oublié le nom.
1: Okay.
0: Et
1: c'est
0: quoi, je vous dis.
1: Je
0: ne sais plus comment elle s'appelle.
1: Thierry Wack, non?
0: C'est ça. Et lui, je trouve qu'il lui manque un truc. Quoi. C'est très, très générique ce qu'il fait.
1: Sur un projet, ils vont s'ennuyer peut-être.
0: Ouais. Tandis que là, c'est ceux que j'aime, donc moi je suis content. Il y a DJ Black Power, donc c'est Mike quand son nom de producteur. Donc que des gens. Il y a Lord Unknown aussi, qui est proche de Papo et Subject. D'ailleurs, qui était venu à Paris, qui est un des mecs les plus adorables que j'ai jamais rencontré.
1: Shout-out à lui.
0: Ouais, shout-out à lui, trop content d'avoir pu échanger avec lui. Et puis en invité, il y a. Yurol Drugs et Salimata, qui était venu aussi à Lyon, qui est proche de Mike. Donc un super album, moi ça m'a fait plaisir, c'est que c'est pratiquement que du sample. Il y a le morceau Tony Setzer qui peut faire penser un peu à de la trap déstructurée, mais sinon c'est vraiment très New York, très... moi ça m'a fait plaisir, c'est purement personnel, c'est que c'est quand même une musique que j'écoute moins qu'avant.
1: Ouais.
0: J'écoute moins de boom bap, on va dire, pour faire ça très simple. Par contre là, ça m'a fait grave plaisir d'avoir un album hyper humain, hyper voilà, qui est justement très soulful, quoi, très donc j'ai vraiment apprécié cet album. On va pouvoir écouter d'ailleurs un morceau qui s'appelle Bourbon, produit par Subject 5, et ce qui est marrant, c'est quand Subject 5 bosse avec lui, c'était déjà le cas sur l'album qu'ils avaient fait avant.
1: Ouais.
0: Il fait du son beaucoup plus à base de samples de violon qui ressemble pas à ce qu'il fait d'habitude.
1: C'est synthétique avec
0: Il oublie un peu ses références années 2000, The Logs, etc., pour faire des trucs beaucoup plus hip-hop 90 en fait.
1: Ouais.
0: Et du coup, là, il a produit Bourbon, et après, on pourra écouter Add Your Fun. Donc, c'est Wiki.
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0: Voilà, Wiki Had Your Fun, extrait de Ancient History, son dernier album. Ça, c'est cool. Produit par Dominic Maker, qui est c'est marrant, c'est un producteur, mais musicien, guitariste au sein d'un groupe anglais qui s'appelle Mondkimbi, qui fait du rock indépendant d'habitude. Et là, j'ai vu qu'il produisait un peu de rap, notamment cet excellent Had Your Fun, cool, dont j'ignore le sample, mais j'aimerais bien le retrouver. Très cool. Clairement. Voilà, on va rester un peu dans le même esprit avec Quel Chris.
1: Ouais, exactement. Du coup, Quel Chris, je sais pas quel âge il a, je pense un.
0: Oh, il doit bien. Quarantenaire. Ouais, je pense, ouais. Il est là depuis longtemps, lui.
1: Ouais. Je pense, c'est ça. Enfin, il a commencé fin des années 90, début des années 2000. Donc, il est né à New York, mais en fait, il a vécu partout. Il a longtemps vécu à Détroit, mais il a aussi vécu à Saint-Louis, à Chicago, à LA, à San Francisco, à Oakland, puis il est venu à New York, et je crois qu'aujourd'hui il habite à Baltimore, mais il y a un moyen, il a bougé. La dernière nouvelle, il était à Baltimore. Et Quel Chris, en fait, il a une discographie quand même hyper lourde, parce que du coup, ça fait un moment qu'il est là et qu'il est quand même assez productif. Il fait toujours de la musique de qualité, quoi. Donc, moi, je maîtrise pas assez sa discographie, voilà. Mais je l'avais découvert parce qu'il est dans le tout le microcosme de rap indé, en fait, un peu new-yorkais avec Billy Woods, Pink Sifu, des mecs comme ça. Et pour moi, c'est un peu aussi le mentor de Cavalier.
0: Ouais. Ils n'ont pas fait un projet ensemble.
1: Je crois. Hein,
0: ouais. Cavalier, qui est aussi sur le label de Billy Woods.
1: Ouais. Et en fait, ces albums peuvent être vraiment différents à quelques mais en fait, c'est un mec un peu un mec de l'ombre parce que c'est assez underground, enfin indé et tout machin. Mais en fait, il a produit, il a fait de la musique pour des films qui ont eu des prix, enfin des prix genre mode
0: oui, c'est un peu la star de l'underground.
1: Ouais, c'est ça.
0: Puis lui, il est encore dans la lignée de ce qu'on appelait le rap indé dans les années 90-2000, enfin surtout 2000, quoi. Le rap indé où il y avait toute la scène qui venait de, en gros, Compagnie Flow, il y avait beaucoup de Canadiens, machin truc, tout un courant et tout qui s'est vraiment terminé à la fin des années 2000. Et lui, en fait, avec quelques-uns, il a toujours fait son truc, un peu comme Aesop Rock ou des mecs comme ça. Il a toujours fait son chemin, une espèce de galerie de son côté. Et en fait, ça fait que lui a continué et a surtout bossé avec des gens de qualité, fait des choses super bien.
1: Puis je pense qu'il a alimenté un truc qui fait que du coup, ce truc de chemin indépendant, en fait, il a persisté. Et que du coup, maintenant, t'as plein de rappeurs qui sont dedans, dont Mike Shab, par exemple, Zelda, beaucoup de gens. Et voilà, il peut faire des albums assez assez conceptuels, dont un dont j'ai oublié le nom, mais où il parle beaucoup de en fait de la violence liée au gun et tout.
0: Il y avait le morceau Guns dessus, mais j'ai oublié le nom de l'album qui était super bien.
1: Il y a un moyen que c'était Guns aussi. Et où voilà, donc là, il parle très peu de lui, c'est plus des trucs sociétaux et tout machin, où il va faire des albums beaucoup plus introspectifs. Ouais. Donc là, il a sorti un EP qui s'appelle Happy Place. Il est sorti il y a 3 mois et en fait je le réécoute vraiment vraiment beaucoup. C'est un EP de une vingtaine de minutes avec genre 4-5 morceaux, quoi. Et c'est vraiment un hymne à soi, de l'amour pour soi et c'était un album qui prend du temps et on respire en l'écoutant. Et en vrai, ça fait aussi du bien d'écouter ça dans le rap, c'est pas si fréquent. Et du coup, moi, je le réécoute beaucoup et c'est vraiment un de mes projets de l'année, quoi. Donc on va pouvoir écouter les deux morceaux dont j'ai...
0: Tu veux commencer par Happy Place ?
1: Ouais, on va pouvoir jouer les deux morceaux direct.
0: Ouais, ok, c'est parti.

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0: Et voilà, Quel Chris, Happy Places.
1: C'est ça. Et ouais. J'ai pas précisé, mais c'est, je pense que c'est lui qui produit quasiment tout, parce qu'il est aussi beatmaker. Et en fait, sous les 5 morceaux, t'en as un qui est crédité auprès d'un autre beatmaker. Et les autres, il n'y a pas de référence. Du coup, j'imagine que c'est lui. Je suis pas sûr.
0: Mais... Bah, il est producteur, donc il y a de chance.
1: Ouais.
0: Et bah, toujours très bon, Quel Chris. C'est vrai que ça fait partie des mecs qui sont toujours là, qui sortent leur petit album tous les ans. Et
1: ouais,
0: c'est toujours.
1: Ça.
0: Et il est justement assez proche de Billy Woods, on l'a dit. Et Billy Woods a sorti sur son label Black Woods un album commun entre DJ Aram et Shay Ray. Alors DJ Aram, je la connaissais, c'est une DJ qui est née dans le New Jersey, mais qui vit actuellement à Brooklyn. Et c'est une DJ, comme son nom l'indique, qui a des origines du Moyen-Orient et qui fait de la musique... vraiment électronique à la base, c'est très voire même expérimental. Elle mélange dans ses sets parce qu'elle est DJ au sens où elle fait énormément de mix à la radio, beaucoup dans les clubs de Londres aussi. Elle est assez connectée avec la scène anglaise où elle mélange, c'est des mix où elle mélange la grime anglaise avec des trucs de Memphis, du rap de Memphis 90, avec de la musique expérimentale, de la musique classique contemporaine. Elle fait des sets, c'est assez perturbant parce qu'elle a une émission de radio régulière, je crois que c'est, je sais plus si c'est sur une NTS ou une autre radio anglaise, c'est dispo notamment sur YouTube. Et il y a des sets où c'est vraiment dansant en club, où c'est vraiment des trucs pour limite, pour danser, assez facile d'accès. Ouais. Et la semaine d'après, ça va être pratiquement que du noise, de la musique bruitiste, etc. Donc ça perturbe toujours le public. C'est toujours marrant de lire les commentaires des gens qui disent mais qu'est-ce qui se passe, c'est pas de la musique, machin. Vaut mieux être sourd que d'entendre ça, parce que des fois elle part vraiment dans des trucs très expé.
1: Ouais.
0: Mais elle a toujours, elle amène toujours ses grosses influences qui sont le rap. Une bonne partie de ce qu'elle produit, parce qu'elle est productrice aussi, c'est influencé par la musique arabe aussi. Donc ça va être par petites touches, elle va pas tomber dans le cliché de faire des morceaux de musique arabe alors qu'elle fait de la musique électronique, mais elle va mettre des petits violons qui sonnent ou des flûtes qui sonnent, qui sont des musiciens, des instruments de musique traditionnels, etc. Donc c'est toujours par petites touches et c'est vraiment balèze. Et ses albums, son dernier album était signé sur le très bon label Hyperdub, qui est un label mythique anglais, label de Burial notamment. Et donc vraiment musique électronique. Et là, du coup, elle s'est associée avec une rappeuse qui s'appelle Shay Ray, Shary, qui elle est originaire de la Bay Area. Donc on aura respecté la tradition de parler de la baie au moins une fois dans chaque émission. Et elle, c'est une rappeuse qui est un peu plus classique. J'ai pas l'impression, j'ai écouté un peu les morceaux qu'elle avait fait avant de bosser avec DJ Aram, c'était des choses assez trap, assez classique, il n'y a pas le côté expérimental. Du coup, DJ Aram a calmé un peu son côté expé. Mais du coup, elle produit un album qui est vraiment rap, mais par petites touches, il y a des moments où, par exemple, l'instru s'arrête et il n'y a plus que des dialogues, des musiques superposées les unes aux autres, etc. Donc par petites touches, elle amène son petit côté expérimental, mais ça fonctionne vachement bien. Et DJ Aram, c'est pas la première fois qu'elle fait des trucs un peu rap, parce que elle forme un duo qui s'appelle 700 Bliss avec Mourmother. Mourmother qui avait sorti un album avec Billy Woods, justement.
1: Oui.
0: Ouais, une rappeuse,
1: spoken word,
0: très jazz aussi. Et voilà, en tout cas, c'est super cool. On retrouve un peu le côté qu'on peut retrouver chez Pink Sifu, des gens comme ça dont tu parlais tout à l'heure.
1: Très éclectique.
0: Et voilà, c'est très cool. Et c'est une très bonne rappeuse d'ailleurs, Charré. On s'écoute ça tout de suite. On va écouter Champagne and Bouquets.

0: Et voilà, c'était DJ Aram et Sharay. J'avais pas donné le nom du projet, c'est Critical Thought. Je ne vais pas traduire le mot thought parce que je m'auto-censure. Voilà, sorti sur le label de Billy Woods, Black Woods.
1: Trop lourd.
0: Ouais, c'est vraiment. Faut aller guetter tout ce qu'elle fait. D'ailleurs,
1: Ouais.
0: elles ont sorti un mix toutes les deux sur le site Passion of Waste. Où pour le coup, c'est un mix 100% rap, où c'est plutôt Sharay qui a choisi les morceaux et DJ Aram qui mixe. Et c'est vachement bien. Il y a énormément de rappeuses drill de Chicago, notamment.
1: Ah ouais.
0: Cathy Got Benz, etc. Et le mix est mixé façon un peu XP aussi, donc c'est balèze, quoi.
1: Ah, trop bien, il y a tout un monde à découvrir
0: Ouais, carrément,
1: trop
0: ouais.
1: cool.
0: On va continuer dans l'expérimental,
1: Ouais,
0: voire
1: on va partir
0: partir
1: sur un
0: très
1: autre monde.
0: profondément dans l'expérimental, en
1: Oui.
0: tout cas, je trouve.
1: Je vous parlais de AA2X, du coup, que j'ai découvert avec un beatmaker DJ qui s'appelle DJ Baned. Qui a sorti une mixtape qui s'appelle Flood Streets. Du coup, en fait, c'est DJ Banette, c'est un mec qui fait du coup des mixtapes compiles de morceaux exclusifs de rappeurs et rappeuses assez underground quand même en général. Et il y a même deux Français là sur cette mixtape, Sheriff Lazone et Sixty Cuff. Bon, c'est pas les meilleurs morceaux, mais ça fait toujours plaisir de voir deux Français au milieu
0: Ok,
1: de.
0: puis ça prouve qu'il va diguer loin, quoi. Il va chercher
1: Ouais,
0: des mecs de.
1: carrément. Carrément, carrément. Et donc j'ai découvert ce mec, A2X, qui, je pense, en fait, c'est un peu le genre de. En fait, je pense que c'est Major Dim 700 qui a vraiment ouvert tout un monde possible où tu peux faire des morceaux d'une minute, hyper saturés, c'est juste n'importe quoi, c'est hyper chaotique. Et en faire des morceaux qui, en 1 minute 30, t'épuisent toute ton énergie, tu vois. Et ouais, voilà, en fait, j'ai pas grand chose à dire parce que c'est un mec qui est pas connu, j'ai trop aucune
0: Ouais, c'est
1: info.
0: souvent en plus des mecs, justement des identités internet où
1: Ouais, c'est ça.
0: c'est très très
1: Il est très
0: nébuleux,
1: discret.
0: enfin pas nébuleux mais très obscur, on sait
1: Ouais,
0: jamais trop.
1: c'est
0: C'est un
1: ça.
0: peu la SoundCloud Music d'une
1: C'est
0: certaine
1: ça,
0: manière où le
1: exactement.
0: mec débarque avec ses morceaux et rien d'autre, quoi.
1: Voilà, j'ai même pas trop de page Insta ou quoi, je sais pas d'où il vient, je sais pas quel âge il a, je pense qu'il est quand même assez jeune. Et enfin voilà, en fait, faut juste écouter quoi. Et peut-être que c'est ça le vrai rap aujourd'hui quoi. C'est juste des mecs qui disent des bêtises avec des adlibs. On dirait qu'ils sont en train de vomir quoi. Mais ces mecs sont en
0: C'est
1: agonie.
0: une évolution d'un
1: Ouais.
0: certain type de rap, c'est
1: Ouais.
0: la transformation ultime.
1: C'est ça, c'est ça. Donc on va pouvoir jouer du coup deux morceaux. Pareil, j'ai pas noté les morceaux, mais.
0: Alors, t'avais pris It's Your Face,
1: Ouais, ça.
0: ça c'est sur la compil de DJ
1: Exactement.
0: Bane,
1: Donc on peut commencer avec celui-là.
0: et ensuite ce sera Ayuk,
1: Voilà,
0: Ayux.
1: parce qu'il sort beaucoup de singles. Il a des projets aussi, mais faut se les manger quand même, les projets. Enfin, se manger genre 6-7 morceaux, là, ça peut faire beaucoup. Mais 2 ou 3 morceaux, ça te met un shot d'adrénaline qui peut être très sympa aussi. Hein,
0: Ouais, et ben on s'écoute ça tout de suite.
1: Yes.
0: Donc là, c'est It's Your Face.

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1: Vous êtes toujours dans Can You Feel Me? Et oui. Et si vous êtes toujours en vie, ouais. C'était A to X.
2: C'est ça.
1: C'est ça, si je prononce bien.
2: Ouais, bon, écoute, il va pas nous retrouver.
1: On va revenir à quelque chose d'un peu plus classique avec un rappeur que j'avais découvert, je sais plus si c'est en 2025 ou 2024, Moschino. C'est un mec de Nouvelle-Orléans qui a signé sur le label de 40... Attends que je retrouve son nom. Rob 49, c'est un mec qui est... C'est pas le meilleur rappeur du monde, mais il est toujours sur des bons projets. Là, il est assez proche de Skrilla de Chicago, par exemple.
2: Philadelphie,
1: ouais, c'est à chaque fois que je dis Chicago. La dernière fois, tu m'avais repris aussi. Et c'est un mec, j'ai toujours senti qu'il était plus businessman. Je voyais plus directeur de label que rappeur, vraiment, parce qu'il a toujours réussi à se placer ou à placer les bons featuring au bon moment, les bons trucs. Et sa première signature, du coup, c'est Moschino, un mec de Nouvelle-Orléans, mais qui a un type de rap un peu plus justement Chicago ou Philadelphie. Ouais. Et là, il va sortir un album cette année. Rien de précis encore pour la date, etc. Mais il y a un premier single qui est sorti qui s'appelle Jesse Pinkman. Et ça m'a pas mal plu du tout. On sent le mec bien torturé. Pour moi, c'est un peu un mélange entre Meek Mill et Skrilla, justement.
2: Okay.
1: Pour le côté un peu torturé, on sent qu'il boit pas que de l'eau, déjà. qu'il consomme pas que des cigarettes. Et le côté Meek Mill, pour le côté un peu... rap au kilomètre voilà, performance habité, de rappeur habité et tout, et souvent un très bon choix de prod. Là, il a sorti une petite série de singles, on peut s'en écouter un qui s'appelle Jesse Pinkman.

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1: Moschino, voilà, rappeur à suivre. Ce qui est marrant, c'est que c'est produit par Coop, producteur de Young Nudy, qui fait d'habitude une trap un peu à la Gucci Mane, très rigolote, machin, pour Young Nudy.
2: Très léger.
1: Très léger et tout. Là, c'est vraiment la production de vrai kicker.
2: Ouais, ouais, carrément.
1: Donc, ouais, curieux d'écouter la suite.
2: Ouais,
1: on va quitter la Nouvelle-Orléans pour la canicule lyonnaise.
2: Ouais. Je voulais parler d'un rappeur lyonnais qui s'appelle Le Fin, qui a sorti un EP là qui s'appelle Le Soleil Blanchit Tout. Et moi, ce que je trouve cool chez lui, c'est qu'il a beaucoup de références américaines. Là, dans les morceaux qu'on va jouer, il y a Jennifer et Brenda, où il sample un morceau de Max B. Il y a un morceau qui s'appelle La Fourrure et le Chapeau, où en fait il dit je suis Pimp C, je veux La Fourrure et le Chapeau. Donc c'est plein de références à plein de scènes, plein de rappeurs et de rappeuses qu'on apprécie ici à Connu Fini. Et il y a un truc très, très chaud, très chanté aussi. Je trouve qu'il maîtrise vraiment le côté chanté dans les refrains et tout. C'est un peu le Lac de Joule lyonnais, quoi. Et je trouve que...
1: C'est de la musique très ensoleillée, déjà.
2: Ouais.
1: Au niveau des productions, c'est clairement ouest.
2: Ouais. Et plus que sur d'autres projets qu'il a pu sortir, là, c'est aussi un parti pris, quoi. Donc voilà. Et avant de jouer les morceaux, je voulais faire une petite annonce aussi que le week-end prochain, du 2 au 5 juillet, il y a le festival Soy Mundo au Parc Blandan, donc dans le 7e arrondissement, donc super cadre. Soy Mundo, c'est un festival de musique du monde organisé par le CMTRA, donc le Centre des musiques traditionnelles de Rhône-Alpes. Et en fait, vous pouvez retrouver plein d'artistes, c'est à prix libre. Et ouais, donc la première soirée, c'est en collab avec la Nuit de Fourvière, c'est une soirée bal avec Cocaine, Sorgue et Fleuve. Et il y aura plein d'autres artistes. Il y aura du rock kurde avec Meral Polat le samedi. Il y aura une rappeuse de réunionnaise qui s'appelle Wembe. Ça, c'est le samedi. Le vendredi, il y aura The Zabos Queens, qui sont une mère et une fille tanzanienne. Du coup, il y aura le trio Insane, qui sont lyonnais, d'origine tunisienne. Du coup, pareil, qui vont mélanger musique genre maghrébi, intrad et musique électronique. Et le dimanche, il y a Adjaté, un groupe de 10 japonais japonaises qui font de l'afrofunk.
1: Pas manqué.
2: Voilà. Et qui a aussi plein de DJ super cool, notamment Pom Pom Pom et Raïs, des copains de Buffet Brocoli. Et il y aura Fervinho, c'est un binôme d'Erika de Futuro et de DJ Allier, deux brésiliennes qui vont un peu rendre hommage à la culture urbaine et festive brésilienne, quoi. Donc voilà, c'est à prix libre, c'est au Parc Blandan.
1: C'est toujours vachement bien, j'ai l'impression que cette année ça va être encore mieux.
2: Et ouais.
1: Parce que la programmation ne fait pas rire du tout.
2: Ouais, c'est clair.
1: Donc c'est très cool, en plus à prix libre. Donc Parc Blandan à partir de...
2: Du 2 au 5 juillet.
1: Du 2 au 5 juillet.
2: Ouais. Et il y a des promotions le soir, mais il y a aussi des artistes amateurs qui passent le jour, le samedi et le dimanche. Donc là c'est plus du coup des groupes amateurs autour de Lyon qui font de la musique trad. Donc il y aura une Batucu capverdienne, ils viennent de Saint-Fond, il y aura une Peña d'Argentine, il y aura du Rebetico, il y aura plein de choses, enfin vraiment foncé, ça va être très cool.
1: Ouais. Venez chercher la bonne musique et l'ombre au Parc Blandan du
2: C'est
1: coup
2: ça.
1: À partir du 2 juillet.
2: Voilà.
1: Merci Maël, on va se quitter du coup avec Le Fin, c'est produit par SP98.
2: Yes, c'est ça.
1: Jennifer et Brenda. Et puis on se retrouve d'ici une quinzaine de jours normalement.
2: Voilà.
1: Si tout va bien, on s'arrête pas l'été.
2: À fond.
1: Donc voilà. Pas de journal, j'ai l'impression, juste après nous. Donc ça sera le 24-24. Mais voilà. Buvez de l'eau.
2: Hydratez-vous. Ouais.
1: Hydratez-vous. Et n'oubliez pas de passer ce soir à Loupika.
2: Ouais.
1: À partir de, ouais, on va dire 20h30, 21h pour le concert de Samir Hamad. Rotag, 8 balles. Et ça coûte 8 balles en plus, c'est pas cher. Avec,
2: j'ai pas capté. Mais...
1: avec Thibaut et SLMK et.
2: SLVX,
1: pardon. Et BBS.
2: Ouais,
1: voilà,
2: Tacos
1: Criminel.
2: Que des noms de ouf.
1: C'est une soirée la fonderie, donc il faut y être de toute façon.
2: Et oui, il y aura plein
1: gros
2: de
1: big up à Thibaut. Et venez nombreux.

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1: Dans l'ordre, vous venez d'écouter Des coups, des cœurs de Mensil Tia,
2: Lèche-moi la verge d'Ultramoule.
3: Et là, à la fin, c'était Matin d'Odézen.
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Vous venez d'écouter Lydie de Dope St. Jude, Beach de Tracy Dessa et Soy du groupe Ira. 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

Vous êtes toujours sur le 102.2 de Radio Canu et ses fameuses bandes continues. Et vous venez d'entendre The Black Angels, River of Blood, MGMT, Introspection, et The Big Pink, It's the Ground, Superman. 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

Juste amis, et oui, on restera juste amis. C'était Théa à l'instant sur Radio Canu, juste avant Grand Gamin avec Poussière et encore avant Chico Trujillo avec Loca. Vous êtes bien sûr la plus belle et la plus rebelle.

Sur Radio Canus en 2.2, nous venons d'entendre un groupe peut-être lyonnais qui s'appelle Node ou Nodé, avec le morceau Tata Jacqueline. Juste avant, il y avait le piano de David Frey qui reprenait une gig de Bach. Et encore avant, Noah Lagoutte avec la goûteuse sur Radio Canus en 2.2.

Vous êtes toujours sur le son des points de vue de Radio Camille. On vient d'écouter dans l'ordre de la commune le rôle et des enfants de la rue. Ensuite, c'était Scarecrow avec My Lord. Et pour finir, on a entendu et on s'est régalé avec Jeff Zima, son live à la Javanaise. Et on vient d'écouter Allons faire un tour.

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1: Eh bien, bienvenue à Radioactivité, l'émission où on parle science, Radio Canu, le 102.2, sciences naturelles, sciences humaines et sociales, avec des invités de folie et des chroniques. Dans ce nouvel épisode, on va vous parler de femmes philosophes, connues à leur époque mais oubliées depuis, avec notre invitée Lina Davy, doctorante en histoire de la philosophie à l'université Lyon 3. Bienvenue à toi et à tes amis, tes proches enfin, qui sont là dans le studio aussi.
2: Et le public est en folie.
1: Voilà. On n'a jamais été aussi complet dans ce studio. Et du coup, en plus de l'équipe, il y a Evan.
3: Salut.
1: Il y a Hugo.
4: Salut.
1: Elisa.
5: Salut.
1: Et Pauline.
6: Salut.
1: Et moi, Yannick. Et donc, en récapitulatif de l'émission, on va d'abord commencer par une petite chronique de Hugo qui va nous parler de Simone de Beauvoir. Ensuite, un micro-trottoir qu'Evan nous a concocté sur le thème de l'invité. Et ça nous lancera ensuite sur notre entretien. Et peut-être une chronique d'Evan à la fin, s'il y a le temps.
2: S'il y a le temps, exactement.
1: Voilà.
2: Et ben, tout de suite, on va commencer par la chronique d'Hugo. Hugo, tu vas nous parler de Simone de Beauvoir, c'est ça ?
3: Ouais, de Simone de Beauvoir. En effet, j'ai pensé qu'une petite chronique sur la vie de Simone de Beauvoir et ses écrits féministes irait parfaitement avec le thème de l'émission. Alors, elle n'a pas du tout été oubliée, Simone de Beauvoir, mais on va voir que quand même, il y a des choses à dire. Je me sentais pas de porter cette chronique seule, et donc je suis allé chercher Lara Baer, qui est doctorante en philosophie et agrégée en philosophie, et qui s'est intéressée notamment à Simone de Beauvoir. Elle n'est hélas pas présente ce soir pour la bonne et simple raison qu'elle n'est pas sur Lyon. Et donc, cette chronique est une sorte de retranscription condensée de l'appel que nous avons eu il y a quelques jours, et j'espère ne pas trop raconter de bêtises. Alors, Simone de Beauvoir, c'est une philosophe essayiste du XXe siècle. Elle est souvent associée à Jean-Paul Sartre. Tous les deux entretiennent une relation libre et partagent une connivence intellectuelle forte. Les deux appartiennent au courant philosophique existentialiste. Alors là, je m'excuse, mais pour parler de la pensée de Beauvoir, il va falloir que je parle un peu de Sartre d'abord. C'est un peu dans le thème de l'émission, il me semble. Alors, l'existentialisme porté par Sartre, c'est le fait qu'un individu est radicalement libre dans sa situation. Donc cet individu est sujet à des déterminismes, comme un contexte social ou économique, et puis il y a le regard des autres qui lui impose un rôle. Mais chez Sartre, chez les existentialistes, cet individu peut nier ses déterminismes. C'est la fameuse phrase « l'existence précède l'essence ». Alors concrètement, qu'est-ce que ça donne ? C'est l'exemple du garçon de café qui est enfermé dans son rôle de garçon de café. Le monde le perçoit comme tel. Il aura naturellement tendance à se réduire à cette fonction de garçon de café. Cependant, chez Sartre et les existentialistes, ce garçon de café peut nier ses déterminismes, peut nier les attentes des autres, le regard des autres, et transcender son essence de garçon de café et devenir autre chose ou tendre vers quelque chose. Et donc, Simone de Beauvoir, encore une fois, elle s'entend très bien avec Sartre et elle partage les idées de Sartre et elle va dérouler sa pensée autour de ça. Alors d'abord, je vais parler un peu plus de Simone. Alors, il faut savoir que Simone de Beauvoir a une histoire assez atypique. Elle vient d'une famille bourgeoise. Elle n'a pas tant de problèmes économiques, elle n'a pas de mari, elle n'a pas d'enfant. Elle aura besoin de travailler assez peu dans sa vie. Et ses parents lui laisseront l'opportunité de faire des études de philosophie où elle

0: Excel. C'est un tableau assez atypique pour une femme à cette époque, et on lui reprochera d'ailleurs d'avoir un cerveau d'homme. Peut-être par conséquent, je ne sais pas, mais d'une certaine façon, elle-même ne se reconnaît pas comme une femme, et à l'époque, quand elle est jeune, elle se soucie guère de la cause féministe. De manière générale, c'est une personne qui va se sentir assez peu concernée par le contexte politique. C'est en tout cas ce qu'elle écrit elle-même dans ses mémoires. Et puis, avec la Seconde Guerre mondiale, elle va perdre tragiquement un ami juif qui se fait condamner à mort. Et toujours tragiquement, elle observe que être juif dans ce contexte de Seconde Guerre mondiale a une signification qui est extrêmement forte, et dans ce contexte particulier, ça a des implications extrêmes, c'est-à-dire une liberté qui est menacée et puis une vie qui est menacée. Et ce qui est le moins le cas chez beaucoup d'autres personnes, comme par exemple Sartre ou de Beauvoir. Alors, Beauvoir écrit au sujet de ces inégalités vis-à-vis de nos déterminismes, et que parfois, on ne peut pas nier ces déterminismes. En 1949, elle écrit « Le deuxième sexe ». Et plutôt que d'affirmer, comme Sartre, que nous sommes libres malgré notre situation, eh bien elle explique que certaines situations rendent cette liberté beaucoup plus difficile à exercer. Elle parle notamment des femmes et du regard d'autrui qui les essentialise en dictant un mode de vie ou encore des activités. Elle parle de la difficulté immense à outrepasser ces déterminismes, et elle conclut qu'il faut que les femmes prennent conscience de la construction sociale du féminin que le patriarcat leur impose, et que c'est une première étape nécessaire afin de transcender, c'est-à-dire de trouver une existence propre. Alors, pour de Beauvoir, le deuxième sexe, c'est un simple essai théorique. En revanche, il va être reçu par les lecteurs comme un ouvrage de référence à la fois dans les essais existentialistes, mais également dans la littérature féministe. Et puis voilà, pour conclure cette chronique, sachez que quelques années plus tard, de Beauvoir va s'impliquer directement dans le féminisme, en rejoignant notamment le mouvement féministe Mouvement de Libération des Femmes, qui lutte pour l'égalité hommes-femmes au travail, pour l'égalité dans la parentalité, mais aussi la parité et encore le droit à la contraception et à l'avortement.
1: Merci
2: c'était
1: beaucoup.
2: Dense, peut-être.
1: Non, c'était très bien, c'était très bien. Merci beaucoup pour ta chronique. Alors Lina, est-ce qu'il a pas dit trop de bêtises? Ça va, on part sous contrôle quand même.
3: C'est bien.
1: Et ouais, parle bien dans le micro, Lina.
3: Ah, pardon.
1: T'inquiète, pas de soucis. Et à ton avis, Hugo, qu'est-ce qui fait que Simone de Beauvoir, contrairement à d'autres femmes philosophes, elle, on s'en souvient, elle est passée un peu plus à la postérité par rapport aux femmes dont on va parler peut-être plus tard?
0: Eh bien, c'est une très bonne question à laquelle je ne saurais pas répondre. Il se trouve que le deuxième sexe, le terme best-seller n'est pas tout à fait approprié, mais il va être extrêmement vendu. Il va y avoir 22 000 exemplaires qui sont vendus. Ça va faire réagir à la fois les partisans, donc les femmes, les intellectuels, mais ça va également faire réagir des ennemis, puisqu'en fait, le Vatican va, par exemple, le mettre à l'index, c'est-à-dire qu'il va déconseiller à tous les croyants de lire le deuxième sexe.
1: Ah ok, je ne savais pas.
0: Ouais.
1: Et toi, Lina, est-ce que tu sais, qu'est-ce qui fait que, par exemple, Simone de Beauvoir ou d'autres, est-ce que c'est parce que les mœurs sont aussi un peu évoluées avec le temps, ou qu'est-ce qui s'est passé?
3: Déjà, je pense qu'il y a juste une proximité historique, quoi, chronologique. Elle n'est pas encore très loin de nous, donc on en a encore. C'est vraiment tout frais. Les éditions sont écrites comme le français de maintenant. Enfin, il y a pas de souci. Je pense pas trop que ce soit lié à la popularité de son temps ou de l'ouvrage, parce que j'ai des exemples en tête de style Germaine de Staël, qui a été extrêmement publié de son temps. Ses textes ont été traduits dans plusieurs langues à la sortie de chaque texte, enfin de chaque livre, et elle était d'ailleurs détestée de Napoléon, donc il y a peut-être un point de jonction ici entre les deux. Mais voilà, je pense juste que et d'ailleurs ça me fait rire que la chronique soit sur Simone de Beauvoir, parce que c'est un peu la seule philosophe femme que un peu tout le monde
0: que tout le monde connaît.
3: Et je pense que si on demande aux gens « Ah oui, quelle est la première femme philosophe en France ?» Je pense que beaucoup diraient Simone de Beauvoir. Enfin, c'est pas du tout elle, hein. Mais voilà, du coup, ça me fait sourire.
1: C'est un peu la Marie Curie de la philosophie, quoi, en fait.
3: Ouais,
1: c'est
3: voilà,
1: le concept.
3: C'est ça.
4: Et bien, pour amorcer l'entretien, Evan, tu nous as préparé un micro-trottoir. Qu'est-ce que tu es allé demander aux gens dans la rue ?
1: Dans la rue, c'était un peu compliqué, hein, parce que ça vous a pas échappé qu'il fait légèrement chaud, hein, voilà. Et en fait, quand on veut se balader pour trouver des gens dans la rue, quand la rue il fait 40 degrés, ben, il y a moins de gens, bizarrement, donc c'est moins pratique de faire un micro-trottoir. Mais c'est peut-être pour ça en fait que c'est le plus relou, le réchauffement climatique, c'est vraiment les micro-trottoirs, quoi. C'est là, c'est vraiment, c'est vraiment ça qui nous limite. Maintenant, du coup, je suis allé voir les commerçants et les commerçantes dans les alentours de Lyon, aux alentours de Gerland, et j'aurais posé des questions plutôt larges, notamment d'abord, bah, sur leur connaissance en philosophie et en philosophe. J'aurais demandé s'ils connaissaient des philosophes qui étaient en activité avant le XVIIIe siècle.
2: Platon, Socrate, Aristote.
5: J'ai juste Platon, du coup.
6: Aristote, Platon, Socrate.
1: Effectivement, là, c'est un peu les mêmes qui reviennent, les fameux philosophes de la Grèce antique, mais pour l'instant, il n'y a pas trop de femmes, donc peut-être. Pour être sûr, je vais demander si les personnes connaissaient des philosophes femmes qui avaient exercé avant le XVIIIe siècle.
5: Oula, aucune.
2: Absolument pas.
5: Aucune.
1: Voilà, bon, sans surprise, je pense qu'on est tous effectivement d'accord que, enfin moi non plus, hein, pour à vrai dire, avant de travailler sur cette émission, je connaissais vraiment aucune quasiment philosophe femme avant le XVIIIe siècle. La question qu'on peut se poser, c'est pourquoi les gens pensent qu'ils ne connaissent pas de femmes philosophes à cette période-là. Est-ce que c'est parce qu'il n'y en avait pas? Est-ce que c'est parce qu'elles ont été invisibilisées, oubliées? Ben, c'est ce qu'on va voir.
7: Leurs tâches ont été effacées.
8: Ben, elles n'étaient pas mises en lumière, ou alors leurs idées ou leurs découvertes sont attribuées à des hommes.
2: Parce que l'histoire est horriblement masculiniste.
9: Bon, c'est un plus domaine réservé aux hommes, comme... beaucoup de domaines, enfin, c'était comme ça que ça fonctionnait, quoi.
1: Bah, les gens sont un petit peu partagés. Bon, déjà, y a ce côté, effectivement, on sent bien que bah, peut-être que ça existait, mais c'était aussi peut-être moins fréquent. Enfin, on verra ensuite de l'entretien. Mais surtout, il y a des gens qui ont effectivement un peu conscience que bah, parfois, y a des hommes qui sont attribués, en tout cas, qu'on a retenu pour certains travaux, tout en oubliant les femmes qui avaient aussi contribué à ces mêmes travaux. Mais donc, toi, Lina, tu essayes un petit peu de remettre au goût du jour, en tout cas de faire un peu un inventaire, de trouver des femmes philosophes dans cette période-là, même encore avant, jusqu'à l'Antiquité même. Donc j'aurais demandé, bah, si vous deviez faire ce travail de recherche, vous, dans quels ouvrages vous iriez chercher?
8: J'irais vers des ouvrages plutôt historiques, mais féministes, où je suis sûre de trouver des choses sur les femmes à l'époque, parce que je pense que si je prenais des ouvrages de philosophie ou d'histoire plus généralement, je ne sais pas si on me parlerait des femmes.
7: Des bibliothèques où on range les livres anciens.
2: Pas des bouquins d'histoire classique, ça c'est sûr. Ce serait plus les récits. C'est-à-dire, moi dans ma tête, c'est ce que les gens racontent à leurs enfants et qu'ils transmettent de génération en génération. J'ai vu telle personne faire ci, faire ça.
9: Je sais pas si ça existait déjà, les petits journaux intimes, ou je sais pas, où elles écrivaient elles-mêmes leurs trucs.
1: Bah là, on a plusieurs réponses assez intéressantes. Déjà, c'est vrai qu'on va essayer plutôt de se baser sur des écrits d'époque, parce que les livres d'histoire classiques, peut-être qu'on a pour nous enseigner l'histoire au collège, au lycée, ne font pas forcément état de ces femmes philosophes. Mais on peut chercher aussi dans des correspondances, des choses plus personnelles qui témoignent un petit peu aussi de la popularité de tel ou tel philosophe à un instant T. Mais toi, Lina, tu travailles du coup sur les dictionnaires, on va y revenir. Donc, c'est déjà effectivement un choix qu'on n'a pas entendu dans les réponses, donc c'est un choix un peu peut-être surprenant, donc on pourra en parler. Et j'aurais demandé pour finir à ces personnes, bah, dans ces ouvrages, à leur avis, comment étaient définies les femmes philosophes? Comment elles étaient décrites? Plutôt comme étant des femmes philosophes qui avaient une certaine pensée? Plutôt comme des femmes qui avaient plutôt des liens de parenté avec des gens connus? Ou plutôt encore des personnes avec des attributs physiques et psychologiques particuliers?
2: Moi, je pense qu'ils sont décrites, mais après, je peux me tromper, plus en, malheureusement, avec la place de la femme à l'époque, donc plus en femme objet, en femme de.
8: Je pense qu'elles sont avant tout décrites à leur lien de parenté, à des gens connus.
7: Oui, à part leur qualité physique et mentale.
9: Oui, généralement, on dit c'est la femme de, ou la femme de quelqu'un, on ne dira jamais son nom en complet.
1: Oui, ça pour le coup, c'est vrai que bon, on va dire que peut-être cette réponse n'a pas beaucoup changé depuis le 17e, 18e siècle, et qu'on décrit toujours un peu les femmes de cette manière-là. Et on pourra aussi revenir dans la suite de l'entretien avec Lina. Est-ce que tu as des retours déjà sur ce micro-trottoir, Lina?
3: J'ai noté plein de choses. déjà, donc quand tu leur as demandé, Evan, quel philosophe ils connaissaient, ça... Enfin, je remarque que tout le monde ne cite que Platon, Socrate, Aristote, donc que des philosophes antiques. Je suis surprise qu'il n'y ait pas, je ne sais pas, du Descartes ou du Kant. Au moins Descartes, j'aurais pensé que ça sortait en premier. Mais donc, en citant Platon, Aristote, Socrate, il y a vraiment cette idée du philosophe antique qui ne fait que ça de sa vie, qui est un peu reclus dans son école, entouré de philosophes. Voilà.
1: Bah après, c'est aussi, je pense que c'est le fait de préciser peut-être 18e siècle, les gens se disent ok, il faut que j'aille vraiment chercher un truc vieux, peut-être qu'ils ne savent pas à quelle époque vivait René Descartes, peut-être, ceci, peut-être, je ne sais pas.
3: Oui. Oui, sûrement, c'est vrai, je vois, certains disent oui dans la salle.
1: Ouais, voilà, nous, faut pas se rappeler qu'on n'est pas expert en philosophie, effectivement.
3: Ouais, ouais. Donc voilà, mais c'est juste, oui, ça me fait rire, quoi, de penser que la philosophie, ça s'arrête à l'Antiquité, quoi, alors que c'est vraiment que le tout début. Enfin, en tout cas, pour ce qui est de l'Europe, bien sûr. Voilà, et après, j'ai noté... parce que quelqu'un, je crois que c'était un monsieur qui a dit si on n'a pas de traces de femmes aujourd'hui, de femmes philosophes, c'est parce que l'histoire est masculiniste. Alors je ne sais pas si c'est vraiment l'histoire, en fait je ne sais pas trop ce qu'il entend par histoire, mais pour moi c'est plus le discours historique, donc plutôt ce qu'on relate de l'histoire qui est, bon, peut-être masculiniste c'est un peu fort, mais en tout cas qui est invisibilisant, qui est excluant, que vraiment l'histoire en elle-même. Moi, je ferais vraiment une distinction. Je ne suis pas sûre que ce soit vraiment l'histoire. Ça se discute. Hein. Il y a des thèses qui vont dans ce sens-là. Moi, je suis plutôt, d'après tout ce que j'ai vu dans mes recherches, je suis plutôt d'avis que l'histoire n'était pas tant que ça excluante. Les femmes étaient assez intégrées dans les groupes philosophiques, dans les écrits... voilà, dans les cercles, elles étaient intégrées, quoi, il n'y avait pas de souci. Par contre, le discours qu'on en a aujourd'hui est, lui, pour le coup, vraiment différent de la réalité.
4: Et est-ce que ça veut dire, du coup, qu'à l'époque où ces femmes écrivaient, qu'on parlait aussi différemment des femmes dans l'histoire ? Est-ce qu'aujourd'hui, on est particulièrement invisibilisant ou pas forcément plus ?
3: Là, c'est mon avis de chercheuse et de ce que j'ai vu de mes recherches. Il y a peut-être d'autres domaines où c'est pas le cas. Par exemple, j'avais fait des recherches sur l'histoire de la physique, donc je sais pas, mais par contre pour l'histoire de la philosophie, j'ai quand même tendance à penser que c'est depuis le 18e siècle, depuis le 19e siècle, que on est de plus en plus excluant, mais que à l'époque il n'y avait pas tant de questions que ça. Alors bien sûr, il ne faut pas me faire dire ce que je n'ai pas dit, il y a quand même énormément de textes à l'époque, chrétiens surtout, qui défendent que voilà, les femmes ne peuvent pas penser, n'ont pas de raison, ne sont pas capables de philosopher, ne sont pas capables de faire de la science, etc. Mais il y a aussi tout un courant en fait, dans les cercles intellectuels qui ne se posent pas trop la question et qui intègrent les femmes, quoi.
1: Et du coup, à partir de à peu près, enfin, je sais pas si t'as une date ou une période qui fait un peu cette bascule entre le moment où elles sont plutôt intégrées et un moment où on va leur dire, bah en fait, non, vous pouvez pas faire de philosophie peut-être, et on va un peu les effacer du coup de l'histoire, enfin de la trace qu'on a de l'histoire.
3: Ouais, alors bah c'est sûr qu'il y a vraiment une bascule à la fin du 18e siècle, au début du 19e siècle. Je dirais que c'est là que ça commence vraiment à basculer ou. Où effectivement les femmes sont de plus en plus exclues à la fois de la philosophie mais des cercles intellectuels en général. C'est là que on fait des réformes de l'orthographe, on considère que maintenant le masculin c'est l'universel, en fait ça date de la fin du 18e début du 19e. Et il y a Annabelle Bonnet, qui a sorti un ouvrage là-dessus et qui date là, vraiment le coup de grâce pour les femmes en philosophie à la fin du 19e siècle, puisqu'il y a une loi, donc la loi qui, donc les lois qui ouvrent le lycée à tous en fait, donc le secondaire, mais qui précise que les femmes, les jeunes femmes, N'auront pas les cours de philosophie. Voilà. Et donc là, c'est 1880, je crois, quelque chose comme ça.
1: Et c'est quoi la raison pour interdire la philosophie, c'est quoi la raison?
3: Que c'est pas utile.
1: D'accord, ouais. Genre, c'est un peu pour s'occuper du ménage, il n'y a pas besoin de savoir réfléchir, quoi, c'est ça?
3: Ouais, je pense qu'après, oui, voilà, on va dire grosso modo.
1: Mais... enfin, du coup, c'est vrai que c'est très, très un peu contre-intuitif et je trouve ça assez cocasse que finalement, bon, tu parlais de la réforme de l'orthographe, bah, la langue était peut-être plus inclusive à une certaine époque que maintenant, où on a l'impression que ça fait hyper longtemps que ces règles de fameux masculin qui fait le neutre, comme dirait notre cher président. Mais du coup, genre, c'est très marrant que genre, à l'époque, c'était beaucoup plus inclusif, quoi.
3: Mais même, ça l'a toujours été. Enfin, en tout cas depuis le français qui se parle, quoi. Enfin, ça l'a été sans problème vraiment jusqu'à cette période-là, puisque on disait par exemple philosophesse pour philosophe, et ça je le trouve dans les dictionnaires du 14e, 15e siècle sans aucun problème. Pareil pour poétesse, ça se trouve. Enfin, voilà, si c'est une femme et elle fait de la poésie, on dit qu'elle est poétesse, et ça s'écrit sans débat particulier. Je sais pas, par exemple le participe présent, bah si je suis fatiguée et que je peux pas aller au travail, j'aurais dit étante malade. Or maintenant ça se dit plus du tout. Pour les accords, ça se faisait soit à la proximité soit au nombre. Donc si par exemple on a un nom commun masculin et un nom commun féminin qui est suivi d'un adjectif, s'il y a plus de femmes, bah, l'adjectif sera au féminin. Si c'est à part égale, alors ce sera le dernier nom commun qui va être accordé à l'adjectif. Voilà.
4: Donc finalement, ça montre le poids de ce que tu disais au début, de comment on raconte l'histoire, qui efface aussi un peu les manières de comment on en parlait avant.
3: Ouais, totalement. C'est sûr, parce que si on change... les termes utilisés pour décrire les choses, bah du coup les choses en fait, la représentation qu'on a de ces choses-là change aussi, parce que si à force de toujours dire philosophe au masculin, bah du coup le nom féminin philosophesse disparaît, on a l'impression que ça n'existe plus en fait, alors qu'on bah si.
4: Et du coup c'est quoi une philosophesse, c'est quoi comme activité?
3: C'est la même que le philosophe.
1: Ah, comment tu définirais un philosophe, ouais, du coup?
4: Oui, comment tu définirais quelqu'un qui philosophie, du coup? C'est quoi cette activité-là de...
3: Alors, je pense que je ne pourrais pas donner une définition nette, claire et précise, puisque ça dépend des époques. La philosophie, elle ne va pas du tout se pratiquer pareil à l'Antiquité, pendant le Moyen-Âge, dans la modernité et maintenant. C'est-à-dire que maintenant, le philosophe, la philosophe, c'est l'universitaire qui pratique de la philosophie, qui enseigne la philosophie, alors que, je ne sais pas, à l'époque de Descartes, donc au XVIIe siècle.
1: Merci, merci. Après, tout le monde le savait autour de la table, enfin, je pense. Voilà,
3: le philosophe, en fait, il est aussi mathématicien, physicien, parfois médecin aussi, enfin... Voilà, alors qu'à l'Antiquité, le philosophe, c'est celui qui réfléchit à la vie, à la contemplation, qui... Voilà. Donc je ne pourrais pas donner de définition universelle et générale qui traverse tous les temps, parce que ça dépend.
1: Mais du coup, toi, parce que comme toi, tu cherches à identifier des philosophesses, c'est quoi la définition que tu prends de philosophesse? Peut-être que ça dépend aussi du coup des siècles, des ouvrages que tu étudies. Mais c'est quoi, en gros, bah, pour les différentes périodes, la définition que tu prends de philosophesse pour les catégoriser, ces femmes-là, comme étant des philosophesses?
3: Oui. Alors du coup, ce que j'ai fait, c'est que je me suis basée sur Aristote, qui donne les critères pour distinguer une bonne opinion d'une mauvaise opinion. Et j'ai extrait ces critères et je les ai appliqués à comment définir un philosophe, enfin, comment identifier telle personne comme philosophe. Et donc, quand je lis les notices biographiques, donc les notices biographiques, c'est les morceaux qui présentent, enfin, les présentations des gens, quoi, dans les dictionnaires. Quand je lis la notice biographique, je regarde, premier critère, si c'est quelqu'un que tout le monde considère philosophe ou philosophesse. Alors dans ces cas-là, bah, je ne remets pas en question. Si ce n'est pas tout le monde qui la considère, mais que c'est un groupe de personnes reconnues, alors pareil, je ne remets pas en question. Par exemple, un groupe de personnes ou une personne qui fait... qui est vraiment distingué, quoi. Si par exemple Descartes considère que quelqu'un est philosophe, je ne vais pas remettre en question la parole de Descartes pour mon travail, hein, j'entends. Et je vais considérer que bon, bah, cette femme ou cette personne en tout cas est philosophe. Et s'il y a personne qui la considère, alors je vais regarder dans ses écrits si elle s'inscrit dans une tradition. Si elle s'inscrit dans une tradition, alors je la catégorise comme telle.
1: Qu'est-ce que tu appelles tradition ?
3: En gros, dans un héritage philosophique. Donc, si par exemple, dans sa bibliothèque, on a des traces, parce que quand les gens mouraient à l'époque, les notaires répertoriaient tous les ouvrages dans leur bibliothèque pour les legs. Et donc, je regarde s'il y a beaucoup, beaucoup de philosophes dans sa bibliothèque. Je regarde si elle a écrit des choses, et dans ce qu'elle a écrit, est-ce que ça répond un peu à un travail philosophique, donc est-ce que ça suit une méthode un peu scientifique, et dans ces cas-là, je la considère philosophe, mais vraiment pour mon travail.
4: Et est-ce que tu as quelques exemples de connus ou relativement connus que...
3: De femmes ?
4: Ah oui, à titre d'exemple.
3: Ouais, ouais. Bien sûr, bah, y a Marie de Gournay. G-O-U-R-N-A-Y, Marie de Gournay, donc elle, c'est plutôt 16e siècle. Ensuite, il y a Élisabeth de Bohême, donc là, c'est 17e siècle, elle travaille énormément avec Descartes. Tout à l'heure, j'ai parlé de Germaine de Staël, donc là, on est plutôt au 18e siècle. Enfin, voilà. Pour la science, il y a Émilie du Châtelet, voilà, pour la physique, qui fait énormément de philosophie... des sciences et de la physique. Elle a travaillé sur Newton et tout. Donc voilà.
1: Et c'est quoi, on va dire, l'impact qu'elles ont eu, notamment Madame de Bohème qui travaille avec Descartes. Est-ce que tu arrives à estimer un petit peu à quel point elle a impacté la pensée de Descartes aussi, quelle était son importance ?
3: Ah oui, alors c'est pas moi qui estime, parce que je travaille pas sur des philosophes en particulier. Moi, je suis vraiment de l'histoire de la philosophie, donc je regarde... comment a évolué en gros la vision que l'on a des femmes philosophes sur le long terme. Mais par contre, il y a énormément de recherches sur des philosophes en particulier. Et pour Élisabeth de Bohême, la question franchement maintenant ne se pose plus. C'est évident qu'elle a influencé Descartes, puisqu'ils avaient une très abondante correspondance. Et on voit dans ses lettres que des fois elle lui dit, parce qu'elle aussi a été mathématicienne, et donc des fois elle lui dit, bon bah là, vous avez écrit ça, on comprend pas bien, c'est pas très logique, il faudrait le développer, l'expliquer mieux. Ah bah vous dites ça, mais en fait, tel et tel contre-exemple montre que là il y a une faiblesse philosophique au niveau de ce que vous dites et tout. Donc c'est clair qu'elle a... Et il le dit lui-même, hein, donc... Donc il n'y a pas de doute, quoi.
4: Et donc pourquoi tu travailles sur les dictionnaires du coup comme source biographique,
3: comme corpus,
4: quoi,
3: ouais,
4: comme
3: de corpus, recherche, voilà, ouais. Bah alors franchement là, ça va pas vous faire rêver ou quoi, mais c'est juste que
1: on est là pour nous mettre des étoiles dans les yeux, en fait, ouais. Sinon
4: et toutes les personnes qui nous écoutent
3: bah déjà en gros j'avais fait après mon M1 histoire de la philo, j'avais fait un M2 en édition à l'ENSIB, donc l'École nationale des sciences de l'information et des bibliothèques à Villeurbanne, et j'avais fait tout un travail sur Émile Littré, donc qu'on considère un peu comme le père du dictionnaire de mots, donc le dictionnaire comme on connaît aujourd'hui, quoi. Et donc j'avais fait pas mal de recherches sur lui, sur les dictionnaires, et j'avais j'ai juste écrit un petit livre de 20 pages sur Émile Littré.
1: Bon, ça va, c'est pas mal non plus. Mais c'est un truc qu'on va juste pas lire.
3: Voilà, et donc j'avais déjà mis un premier pied dans les dictionnaires avec ce travail-là. Et ensuite, à la fin du M2, quand j'ai voulu démarrer le travail de thèse, j'ai contacté ma directrice, qui était à l'époque ma directrice de mémoire de M1. Et je lui avais dit que je voulais travailler sur les femmes philosophes en philo moderne, parce que c'est juste la matière que j'aimais le plus, quoi. Et elle m'avait dit, bah, pas de souci, j'accepte si vous le faites sur les dictionnaires, parce que personne ne l'a fait. Donc il manque ça, quoi. Je lui ai dit, bon, bah, d'accord.
4: mais il faut préciser, du coup, si je comprends bien, que c'est des dictionnaires d'époque.
3: Ouais, c'est ça.
4: Pas les dictionnaires d'aujourd'hui, mais...
3: C'est ça. Bah, alors, de toute façon, maintenant, il y a quasiment plus, enfin, si ce n'est plus du tout, hein, de dictionnaires historiques. Parce que, donc, à l'époque... Il y a certes les dictionnaires de langue, de mots comme on les connaît aujourd'hui, donc je sais pas, tous les mots en A, puis tous les mots en B, etc. Et peut-être que vous voyez dans les dictionnaires papier d'aujourd'hui qu'à la fin, il y a quelques pages non propres. Bon, et ben à l'époque, il y avait ces petites pages non propres, ça faisait tout le dictionnaire. Voilà. Oui. Donc en gros c'était vraiment des dictionnaires sur des thématiques. Alors oui, ça pouvait être sur les gens, donc les gens illustrent dans tel et tel domaine, le meilleur architecte, le meilleur poète, je sais pas, le meilleur républicain de l'année 1792, enfin bref, donc des choses comme ça. Mais il y avait aussi sur des thématiques, style les dictionnaires de plantes, et alors là il y avait toutes les plantes connues depuis... je sais pas, le début de la botanique au moment du dictionnaire. Mmh.
0: Donc, voilà. Et alors, avec cette méthode d'utiliser les dictionnaires, tu arrives à retrouver des femmes philosophes qui ont vécu quand ? Jusqu'à où tu arrives à remonter dans le temps ?
3: Alors, jusqu'à l'Antiquité, puisqu'il y a des dictionnaires qui portent sur les femmes philosophes de l'Antiquité, mais qui sont publiés au XVIIe siècle.
0: Okay.
3: Donc voilà, du coup là bah, on a je pense au livre de Gilles Ménage, ouais, je crois que c'est ça, qui s'appelle Histoire des femmes philosophes, et donc c'est que des femmes philosophes de l'Antiquité, donc il les classe par catégorie, donc aristotélicienne, platonicienne, etc., etc.
0: Oui, donc j'imagine qu'elles étaient nombreuses déjà dès l'Antiquité.
3: Je crois que dans son bouquin c'est une soixantaine.
0: Ah oui, quand même, ok.
3: Oui, oui.
0: Et alors, l'Antiquité, c'est assez vaste. Ça va être des femmes philosophes plutôt romaines, plutôt grecques, je ne sais pas si...
3: Ce n'est plus du tout mon domaine d'expertise.
1: Excuse-moi. Eh bien, ça me paraît parfait pour lancer la pause musicale de l'émission. Donc on va écouter Beautiful Freaks de Mick.

0: Et on est toujours avec Lina Davy pour nous parler des philosophes, donc oubliés. On était un petit peu juste avant, plutôt sur la structure de ton travail. Là, peut-être qu'on rentre plus dans le vif du sujet, on va dire. Parce que toi, tu as plusieurs dictionnaires biographiques, donc à plusieurs époques différentes. Et donc, tu peux un peu aussi, j'imagine, suivre l'évolution des représentations de ces philosophes au cours du temps. C'est ça?
1: Oui, totalement. En gros, je commence à étudier les dictionnaires à partir du XVIe siècle. Et donc, jusqu'au milieu du XIXe siècle, simplement parce que à la fin, à partir du XIXe siècle, les dictionnaires historiques ne sont plus vraiment à la mode. Et donc, il y a de moins en moins de publications. Et à la fin, il n'y en a juste plus. Donc, j'arrête les études, quoi.
0: C'est pas logique.
1: Voilà. Et donc effectivement, ce qui est hyper intéressant, c'est que du coup, je peux constater comment une seule figure, donc une seule personne, peut être décrite selon les siècles. Donc soit je vois des changements vis-à-vis d'une seule personne, soit aussi je peux voir quand même des tendances selon les siècles. Donc on peut voir que, enfin je peux voir que dans les dictionnaires du 16e, 17e, les notices vis-à-vis des femmes sont très longues. On va prendre le temps d'expliquer ce qu'elles ont fait, de publier tout ce qu'elles ont publié, de dire les choses qui vont paraître. Enfin voilà, c'est vraiment des notices très très développées. Et plus on avance, plus les notices sont petites. Donc à la fin, ça fait plus que 3 lignes pour dire, bon, voilà, elle a vécu au XVIe siècle, elle est morte et à tel endroit, et puis voilà. Donc on peut d'un côté voir la manière dont on en parle, par exemple les mots qu'on utilise, ils vont parfois changer, mais aussi voilà, juste d'un point de vue éditorial quoi, et d'impression, on voit qu'il y a moins de lignes pour les femmes.
2: Et est-ce que tu compares ça avec comment on décrit les philosophes hommes? Est-ce qu'il y a des évolutions similaires ou...
1: Ouais, alors il n'y a pas d'évolution au niveau de comment on parle d'eux, donc ils vont tous être... traité plus ou moins avec les mêmes vocabulaires, donc il n'y a pas trop d'évolution par rapport à ça. Par contre, aussi, certains, par exemple, pas Platon, quoi, comme on en parlait tout à l'heure, vu que bon, lui, il a des notices toujours aussi longues, mais c'est vrai que ce qui explique que les notices sont courtes, c'est à la fois le désintérêt, parce qu'il faut savoir que ça reste quand même des objets éditoriaux, donc même à l'époque, on imprime ce qui se vend. Donc, finalement, si on constate que bon, les femmes ne s'intéressent pas trop, ça se vend moins bien, on va réduire. Donc ça s'explique par ça, mais ça s'explique aussi par le fait que on publie de plus en plus de choses, et donc on a moins de budget ou de temps, ou je ne sais pas, mais... Ce qui fait que du coup, même les notices des hommes sont de plus en plus petites quand même. Voilà. Donc il y a une évolution similaire. Je dis bien similaire, pas identique, mais similaire pour ce qui est de la longueur des notices biographiques. En revanche, la manière dont on en parle, non. Les hommes, ça change pas trop, et les femmes, ça change quand même pas mal.
3: Est-ce que tu as des exemples de femmes de donner une trajectoire type, on va dire, pour une de ces femmes?
1: Oui, je pense que là, l'exemple que j'ai en tête, c'est une femme qui s'appelle Suzanne Haber, et donc qui a vécu, il me semble, au 15e siècle. Et donc, dans les premiers dictionnaires, elle a des notices vraiment très très longues, où on explique tout son impact, à quel point les gens vont la voir pour discuter avec elle de philosophie. On explique qu'elle écrit. Bon, malheureusement, elle n'a jamais été publiée, mais en tout cas, on nous dit qu'elle écrit. Certains dictionnaires vont même retranscrire ses écrits pour être sûr que ça ne va pas se perdre. Donc, il y a vraiment une volonté de montrer qu'elle est très importante. Ça continue comme ça au XVIe siècle. Et puis, d'un coup, Et franchement, c'est net. Hein. D'un coup, on passe de notice à genre 20 pages à 20 lignes. Mmh. 20 lignes, puis 4, puis plus rien du tout. Et après, elle disparaît totalement des radars.
3: Et quel impact ça a eu sur l'histoire de la philosophie, cet oubli? Est-ce que ça, tu peux quantifier ou percevoir?
1: Bah, je pense que l'impact, c'est juste que normalement, l'histoire, ça a pour objet, quand on fait de l'histoire, quand on fait de la recherche en histoire de la philosophie, on a quand même pour objectif de dire la réalité d'un temps. Or, du coup, on a un discours philosophique et historique qui est totalement déconnecté de la réalité de ce temps, parce qu'on a l'impression qu'il n'y avait que des hommes, on avait l'impression qu'il n'y avait pas cette personne-là, alors qu'en fait, quand on lit les écrits de ce temps-là, on voit que si, elle était là et elle était très importante et respectée. Et donc moi, je trouve que l'impact, il est juste sur... enfin, juste entre très gros guillemets, parce que c'était très important. Mais l'impact, il est sur... du coup, l'idée qu'on se fait d'une période, elle est éloignée de la réalité de cette période. Mmh. Et donc, du coup, le travail historique, il est pas bon pour moi.
0: Effectivement, c'est mon copie.
1: Oui, voilà.
0: Mais dans les dictionnaires que tu étudies, dans lesquels tu trouves ces philosophesses, est-ce que c'est des dictionnaires 100% féminin, comme le suggérait quelqu'un dans le micro-trottoir, que plutôt aller chercher dans les ouvrages féministes où on met en avant des femmes, ou alors c'était aussi des dictionnaires où il y avait plein de personnages différents, des hommes et des femmes?
1: Il y a de tout. Il y a des dictionnaires mixtes. Donc là, par exemple, celui où je dis que Suzanne Haber a des longues notices, il est mixte, mais par contre découpé. Donc c'est-à-dire les premières pages pour les hommes et enfin moitié... Ouais, les premières pages pour les hommes, les dernières pour les femmes. Il y a mixte, vraiment tout mélangé. Et ensuite, il y a non mixte que pour les hommes et non mixte avec que des femmes. Mais voilà, donc on peut quand même trouver des femmes dans des dictionnaires mixtes sans grande difficulté.
0: Et est-ce que les descriptions dans ces dictionnaires mixtes sont différentes des descriptions dans un dictionnaire non mixte?
1: Bah alors là, ça dépend de l'auteur du dictionnaire. Certains vont faire des différences, donc par exemple faire des notices plus courtes pour les femmes et plus détaillées pour les hommes, et d'autres ne font pas de différence.
0: Ok.
1: Voilà, et donc là, c'est pour ça que c'est important, avant de regarder le contenu d'un dictionnaire, de lire sa préface. Parce que tous les auteurs de dictionnaires historiques, en tout cas à l'époque, font des préfaces, et donc on peut déjà sentir un peu la teinte politique de la personne qui écrit le dictionnaire et de comprendre un peu les raisons de la rédaction du dictionnaire.
4: Est-ce que comme ça, tu as identifié des périodes où il y a eu un engouement autour des philosophesses, où ça a toujours été à peu près la même quantité dans ces dictionnaires?
1: Non, il y a vraiment un engouement à la fin du XVIIIe siècle. J'espère que je ne dis pas de bêtises sur les dates, mais je crois que c'est ça. Où vraiment on a une période de 50 ans où on a plein de... Enfin, plein. 13. Mais c'est quand même pas mal. 13. Allez, peut-être 15, quoi, mais franchement pas beaucoup plus. Où c'est des dictionnaires que sur les femmes. Et après, ça se calme. Ça se décante.
4: Est-ce qu'on a une idée de pourquoi ou...
1: Bah, je pense que c'est juste la curiosité de l'époque. Parce que c'était aussi un peu vendu. C'était quand même souvent vendu comme une anomalie. Genre, ah, venez voir toutes ces femmes qui confirment un peu la règle. Vous voyez, l'exception qui confirme la règle, c'était un peu ça. Genre, venez lire sur les 200 femmes qui ont fait quelque chose... qui ont contribué à la science, à l'histoire, à la politique d'une manière ou d'une autre. Mais c'est juste pour vous montrer que ce ne sera pas vous. Mais elles existent quand même.
2: Et est-ce que ces dictionnaires pouvaient être écrits par des femmes?
1: Oui. Okay. Voilà. Mais c'est... aussi par des hommes.
2: Et les femmes pouvaient en écrire aussi sur des... Enfin, mixtes, ou est-ce qu'il y avait plus de femmes qui écrivaient des dictionnaires que sur les femmes?
1: Ouais, les femmes, c'est plutôt sur les femmes.
2: Ok.
1: Et les hommes, c'est sur les hommes ou mixtes.
3: Et du coup, par exemple, dans le micro-trottoir, on pourrait se dire bah, des personnes qui ne sont pas expertes en la matière, c'est moins étonnant qu'elles ne connaissent pas toutes ces figures historiques. Est-ce qu'à l'intérieur de ton champ, il y a aussi ces mêmes oublis qui se passent? Est-ce qu'il y a un intérêt accru ou pas?
1: Non, mais il y a un énorme oubli. Il y a un énorme oubli. Alors déjà, je dirais que je ferais quand même une vraie différence entre la recherche francophone et la recherche anglo-saxonne, donc vraiment États-Unis, Canada, Royaume-Uni, où eux, je pense que ça fait quand même 20 ans que... Enfin, je dirais qu'il y a 20 ans d'écart, quoi. Mmh. Parce qu'ils ont commencé ce genre de recherche dans les années 80, alors que nous, on les a commencé plutôt dans les années 2000-2010, même. Voilà. Donc, je dirais qu'il y a quand même un peu un oubli. Mais d'ailleurs, si j'ai fait ce choix de recherche, c'est juste parce qu'à la fin donc, de mes études à Lyon 3... On dit les noms, hein. Mais à la fin de mes études à Lyon 3, en gros, je n'avais étudié aucune philosophe à part Hannah Arendt. Et Hannah Arendt, je l'avais étudiée dans le cadre d'un cours très spécifique que je sais que les étudiants de licence de philosophie n'ont pas accès. Donc, en gros, je m'étais dit, mais c'est pas possible, enfin, il doit y avoir y a un problème quelque part, parce que comment c'est possible que je n'ai accès à aucune... Enfin, que je n'ai même connaissance de presque aucune femme philosophe à part Hannah Arendt et De Beauvoir en sortant de master de philo, quoi. Ça, je me suis dit, non, il y a un problème.
0: Tu penses que c'est un choix, on va dire, délibéré et politique, cette manière d'enseigner ?
1: Alors, je pense pas que ce soit un choix délibéré ni politique. Je pense juste que, par contre, c'est... par manque de... Alors, je ne sais pas si c'est juste de temps ou d'effort, parce qu'en fait, ça demande un effort de changer ses cours. Parce que du coup, ceux qui enseignaient à l'époque où moi, j'étais étudiante, je ne sais pas si ça fait 20 ans qu'ils enseignent. Eux aussi, on leur a enseigné à eux que des hommes. Donc, ça veut dire que enseigner des femmes, ça demande de faire l'effort d'aller soi-même se renseigner, parce qu'on ne peut pas s'appuyer sur ce qu'on nous a enseigné puisqu'on ne nous l'a pas enseigné. Donc ça se demande de faire l'effort, d'aller chercher, de faire de nouvelles recherches qui peut-être n'ont rien à voir avec les recherches du prof en question, avec le manque de budget aussi de l'université en France et tout. Voilà, je ne sais pas si c'est délibéré au sens on fait exprès, voilà, ou politique, mais juste... la conjoncture fait que c'est comme ça.
3: Oui, enfin, on ne peut pas dire que c'est la faute d'une personne en particulier, mais il y a un phénomène qui émerge clairement.
1: Oui, voilà, c'est ça, exactement. C'est ouais. Ça. On ne peut pas pointer du doigt le prof en question qui ne le fait pas. Par contre, on peut questionner pourquoi ça ne se fait pas nulle part.
2: Et puis l'aspect politique, ça peut être aussi que du coup, ce n'est pas encouragé pour compenser ça.
1: Oui, c'est ça. Mais alors là, du coup, c'était à mon époque, quand moi, j'étais, j'étais étudiante. Ça commence à remonter un petit peu. Maintenant que c'est moi qui enseigne, il y a des femmes.
0: Où est-ce que tu enseignes? Comme ça, les gens pourront venir assister.
1: À Lyon 3. Hein. À Lyon 3.
0: Mais allez en cours de philosophie avec Ina.
1: Oui, oui. Bon. Et d'ailleurs, je tiens à dire que en fait, j'enseigne des femmes, mais sans l'étiquette cours féministe ou sur les femmes philosophes. Ou... Ben, en fait, pas du tout. Je propose mon cours comme un cours de philosophie politique et juridique. Par exemple, là, je pense à celui de cette année. Nulle part dans la plaquette du cours, enfin dans l'explication du cours, il y a écrit « Nous allons étudier que des femmes », pas du tout. Mais c'est juste au bout de 4 textes, ils se disent « Ah, encore une femme !» Mais voilà, je le vends pas comme ça.
0: Du coup, tu parles des femmes que tu étudies en ta recherche.
1: Oui, oui. Ouais. Oui, bah, oui, par souci de simplicité. Hein.
0: Tu dis l'utile à l'agréable.
1: Oui, c'est ça, exactement. Et puis comme ça, je parle vraiment de ce que je connais très bien, quoi.
0: Mais après, moi, je me pose une question parce que, en fait, en philosophie, on étudie vachement les textes produits par les philosophesses ou les philosophes. Mais du coup, ces femmes que tu étudies, Est-ce que c'est difficile de trouver des traces écrites de leur travail? Parce que il y a d'une part peut-être le fait que, alors ça c'est une question que je te pose, une première question, peut-être un peu plus dur de publier à l'époque quand t'es femme, et en plus après il y a tout ce truc d'invisibilisation qui fait que peut-être on a moins de traces de ces écrits même s'ils ont existé.
1: C'est sûr qu'on a moins de traces, c'est sûr qu'il y a moins d'éditions, et même encore maintenant il y a moins d'éditions récentes de ces textes, mais du coup par souci de facilité, puis j'enseigne à des licences, je propose que des textes qui sont publiés, enfin, aujourd'hui, quoi. Donc ça veut dire qu'il y a forcément des chercheurs, des chercheuses qui ont dû faire le travail d'aller chercher les anciens textes, de faire des rééditions modernes et tout. Mais moi, j'utilise que des textes disponibles, comme ça, je peux leur dire, bon, bah, achetez-le, 2 € chez DeuxCitres, vous le trouverez, quoi, y a pas de souci. Juste, c'est vrai que j'avais, enfin, cette année, là, j'ai enseigné Germaine de Staël, et il y a que une énorme édition qui coûte hyper cher, qui se trouve à Lyon, il y a que Diderot qui l'a. Du coup, ce que je fais, c'est que je vais à Diderot, je prends le texte, je le retape sur mon ordi, et je le réimprime, quoi. Mais je fais pas des textes un peu obscurs, enfin qui sont pas édités et tout, parce que c'est quand même très contraignant sinon.
3: On arrive lentement à la fin de l'émission, mais peut-être en dernière question, qu'est-ce qui fait qu'il y a cet intérêt, donc tu as parlé dans les pays anglo-saxons et maintenant francophones aussi, ce regain d'intérêt, qu'il est porté par un souci de justesse historique ou peut-être autre chose aussi?
1: Ouais, franchement, je pense que c'est le premier moteur. Alors je peux pas parler pour tous les gens qui travaillent dessus et que je ne connais pas, mais en tout cas pour les gens que je côtoie, que ce soit dans les conférences, etc., là-bas ou ici, je pense que le premier moteur c'est vraiment cette histoire de justesse historique, c'est-à-dire on a une idée de l'histoire de la philosophie qui est erronée, et on l'a vu avec le micro-trottoir. Donc c'est un vrai enjeu scientifique en fait de scientifique, historique, d'avoir une réelle, enfin une vision de l'époque qui s'approche le plus possible de la réalité, et là on en est très loin.
0: Peut-être un tout dernier truc, s'il y a des auditrices qui comme toi ont été un peu déçues de leur cours de philosophie à la fac, est-ce que tu aurais des ressources à recommander, je sais pas, des livres qui font un peu une compilation de femmes philosophes, choses comme ça?
1: Oui, alors du coup, il y a le livre dont j'ai parlé tout à l'heure de Annabelle Bonnet. Je crois que c'est La barbe ne fait pas le philosophe, le titre. Et ensuite, je travaille avec une université aux États-Unis sur un projet d'un site internet avec plein de longues notices sur les femmes en question, enfin sur des femmes philosophes. Et je crois que même l'année prochaine, ce sera sur un philosophe afro-américain, il me semble, donc qui eux aussi sont totalement invisibilisés et tout. Bref, c'est un autre sujet, mais voilà. Et donc le site, c'est Project Vox, donc Project Vox V-O-X. Donc là, pour l'instant, tout est en anglais. Moi, je travaille à la traduction du site en français. Et c'est à la fois à destination des étudiants, mais aussi à destination des professeurs, avec des corpus de cours pour justement faciliter ce nouvel enseignement, quoi, pour pas qu'ils partent de zéro et de faire un énorme travail de recherche. On mâche un peu le travail et on rend les corpus accessibles.
0: Trop bien.
1: Voilà.
3: Ouais, et on va profiter de notre blog pour mettre quelques liens aussi avec l'enregistrement que tu pourras nous donner, Safra, pour toutes les personnes qui nous écoutent. Une bonne ressource.
1: Yes. Merci.
3: Eh bien, merci à toutes et à tous de nous avoir suivis. Rendez-vous à la prochaine émission le 23, jeudi 23 juillet à 20h pour plus de vulgarisation, de micro-trottoirs, actualités scientifiques, des invités et encore plus. Comme toujours, vous pouvez nous écrire au mail de l'émission radioactivité@protonmail.com, donc radioactivité sans l'accent sur le E, et sur le blog, vous pouvez réécouter les émissions et y trouver des informations supplémentaires. Le blog, c'est à l'adresse blog avec un S, .radiocanu.org/radioactivité. Eh bien, on vous souhaite une bonne soirée à tous. Merci Lina d'être venue. À toutes les personnes dans le studio.
0: Merci. Salut.
3: À bientôt.

0: 90 avec le morceau Julie France Avila, et on a fini par un morceau de Blues Touareg avec Coup d'Aider, un morceau qui s'appelle Alami. Bonne écoute sur Radio Canu.
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1: Voyez. 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
1: 102-2, Canu, gauche-droite, c'était Scalpel de la cabine, juste avant Michael Rose, Un Momento, et encore avant, Da Black Panthers du 42, une journée de ouf.

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C'était Massilia Sound System. Juste avant, il y avait Tico, Wanted, Sans Papier. Et arrive Catherine, Jardin Botanique.

0: C'est tout.
1: C'est tout pour la sérénade.
0: C'est joli.
2: Allons-y.

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Et on vient de s'écouter Catherine avec Jardin Botanique, Civil Agression, CRS et Yabasta avec Camélia.

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1: 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On vient d'écouter à l'instant Serge Tankian, chanteur de System of a Down, avec le morceau Figure It Out. Juste avant, c'était un peu plus lointain dans le passé, en 1975, Frank Zappa avec San Bernardino, et encore avant, Dominique A, Quelques Lumières.

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et je fais ce que je veux. Tu comprends? Il ne dit rien, mais est très triste. Le soir, il sort seul. Il ne peut rien dire et souffre de jalousie.

son argent diminue de plus en plus. Et en plus, elle le fait souffrir. Elle en pouvant plus et sentant qu'il faut de plus en plus d'argent parce qu'une partie de son argent est bloquée à cause des impôts et puis l'argent file vite avec Margaret, il décide d'aller voir John. John le reçoit. Par pitié, il est morose, il lui demande. J'aurais besoin d'un peu d'argent. Et soupire, il lui dit. Je ne peux pas, je suis surveillé, tu le sais. Elle le voit triste, lui demande. Qu'est-ce que tu as? Il lui dit. Rien. Et tellement pris par son amour qu'il ne cherche même plus à lutter pour avoir de l'argent. Autrefois, il l'aurait giflé, battu, traité de tous les noms. Mais là, il devient comme un enfant devant elle. Elle se dit qu'il a vraiment changé. Alors, tristement, il s'en va. Il s'est en allé sans rien dire. Il rencontre Adrien dans le parc. Là, il veut extérioriser son mal, sans chercher à jouer au personnage. Un personnage, il dit à Adrien. Tu ne dois pas oublier que tu es à moi. Tu vois ce que je veux dire. Et lorsque tu prends la direction du groupe, tu dois penser à moi. N'oublie pas que tu n'es rien. Adrien se sent triste. Il a honte de tromper John, de jouer la comédie, de prendre la place d'un autre. Mais il a peur, s'il parle à John, de la perdre, que David se venge sur lui aussi. Il étudie le mieux qu'il peut en prenant des cours par correspondance. Il ne veut pas décevoir John. Pense souvent à la jeune fille, mais se dit que là aussi c'est impossible. Reste enfermé, mais n'a pas envie de sortir parce qu'il a peur de ne pouvoir revenir. Mais il fait de plus en plus des rêves étranges. Oui, étranges. Avec des cris où il court, où il roule en voiture. Ses rêves lui apportent une joie terrible. Il se réveille en sueur et se demande ce que cela veut dire. Il se dit que ça ne fait pas partie de sa vie. Alors d'où viennent ces images? Des fois, il sent qu'il est contre une ombre. Se serre contre, très fortement contre elle pour se faire caresser. Elle lui donne une grande satisfaction et se mouille. La grand-mère est très douce pour lui. Elle lui parle de ses parents et lui dit qu'il prendra la place de présidence dans le groupe. Lui se sent gêné. Le chauffeur lui parle très souvent de voiture. Lui s'en intéresse de plus en plus et demande qu'on lui apprenne à conduire. Un jour, la grand-mère le voit dans la voiture avec le chauffeur. Elle est furieuse et dit au chauffeur : vous savez qu'il ne doit en aucun cas sortir de la propriété et ni conduire. Malgré lui, Adrien a une crise de nerfs et lui dit « Je veux sortir et conduire une voiture !» devient même violent avec sa grand-mère. Il lui donne des coups de pied. On le calme en lui faisant une piqûre.

La grand-mère dit au chauffeur, « Voyez, il n'est pas guéri, il est très fragile. » Le chauffeur se dit qu'il est très fragile et fou. Il serait incapable de diriger le groupe. Il en parle à Albert. Albert lui dit, « C'est un bon à rien. C'est bon pour moi. On le mettra dans une maison. Mais vous, vous devez rester en place. Pour cela, obéir à John. » Adrien, fois remis de sa crise, a honte et demande pardon. À sa grand-mère, il ne sait pas pourquoi il a agi comme ça.

Je demande pardon, grand-mère. Je ne sais pas pourquoi je me suis mis en colère. Elle lui dit, ce n'est rien. Tu es un peu fragile, comme tout le monde. Et puis c'est la faute du chauffeur. Il demande, est-ce que je serai toujours comme ça? Parce que ça me fait peur. Elle lui répond, non, ça passera avec l'âge. Et puis tu vas prendre de l'assurance. Le chauffeur aussi va s'excuser auprès de Jean et lui dit « J'ai fait ça, c'est pour faire plaisir aux petits qui avaient besoin de se distraire. » Jean lui dit « Ne recommencez plus. Vous avez bien compris ?»« Oui, madame. » David a peur de vieillir et que Margaret le laisse parce qu'elle semble bien aimer les jeunes gens. Un soir, il lui dit au salon, « J'ai peur de vieillir parce que je suis sûr que tu me laisseras pour prendre une personne plus jeune que moi. » Elle lui dit, « Mais non, mon vieil idiot. » Mais elle lui dit aussi, « J'ai fait la connaissance d'un banquier charmant. Il veut m'aider. » Il lui dit furieux, « Je ne veux pas, tu es à moi. » Il lui dit, « Ne fais pas l'imbécile. Tout se passera très bien. Tu seras ami avec le banquier qui est un vieux cochon. »

et elle lui fait rencontrer le banquier dans une soirée. C'est un homme de 70 ans, grand, gros, chauve, le visage bouffi avec de gros yeux. Margaret lui dit « Je vous présente Robert Watteau, une personne très bien et je tiens à ce que vous deveniez amis tous les deux. » Robert tend la main à David. David la prend mais ne la serre pas. Il est furieux. Le frère demande « Alors, vous êtes un ami d'enfance de Margaret. Un vieil ami, bien entendu, et plus vieux qu'elle. » David ne dit rien. Banquier lui dit « Moi, je l'ai rencontrée voilà bien une semaine. Elle était désespérée parce qu'elle ne pouvait pas payer le loyer de son appartement. Et alors, je lui ai proposé, en tout bien tout honneur, de l'aider. » David ne dit rien. Puis une fois que David s'est éloigné, le banquier dit à Margaret « Je ne l'aime pas !» Elle lui dit « Mais pas du tout !» « Il ne m'aime pas !»« Mais pas du tout !» « Il est un peu fatigué ces derniers temps. Et puis, il est très timide. » Le banquier lui dit « Alors, comment fait-il pour gagner de l'argent pour gérer ses affaires s'il est très timide ?» Elle lui dit « Là, c'est pas la même chose. Il se sent intimidé dans les réunions comme celle-là. » David, durant la soirée, roi du noir, et regarde Margaret toujours avec son banquier danser, rire, et ne faisant pas attention à lui.

Une fois que la soirée est finie, que le banquier les ait tous les deux raccompagnés jusqu'à devant l'immeuble où habite Margaret, il dit au revoir en embrassant Margaret et lui demande « Comment se fait-il que votre ami habite chez vous ?» Elle lui dit « Parce que son appartement est en train de se rénover. Et ne vous en faites pas, j'ai un très grand appartement et puis c'est un peu comme mon frère. » Le banquier dit au revoir à David qui ne lui répond pas. Et une fois que Margaret et David sont dans l'appartement, Margaret lui dit « Tu t'es comporté comme un goujat, et à cause de toi, il ne voudra peut-être plus me revoir. » « Oui, tu n'es qu'un goujat, et tu ne sais même pas te conduire dans le monde. » Il lui dit « Et toi, tu te comportes bien, tu te comportes comme une grue, et en plus devant moi. » Il lui dit « Et alors, c'est bien de vouloir faire ce qui me plaît. Je suis libre de mon corps qui m'appartient. » « Si je veux me comporter comme ça, tu n'as rien à me dire. » Il lui dit, « Mais je t'aime. Et puis c'est moi. C'est moi qui t'ai jusqu'à présent. Je ne veux pas que tu te comportes comme ça, sans te cacher avec cet homme. » Elle close les épaules et le quitte. Il souffre, il a très mal, il se dit qu'il ne veut même pas aller trop loin parce qu'il risque de la perdre. Hélas, il ne peut pas. Pour la première fois de sa vie, il aime vraiment quelqu'un et en plus une femme qui est belle, mais qui a un caractère impossible. Lorsqu'il est lucide, il se dit qu'il est tombé amoureux d'une prostituée. Oui, une prostituée. Mais c'est trop tard. Il souffre énormément. Malheureusement, il est obligé de cacher sa souffrance pour éviter qu'elle soit en colère. Elle le méprise de plus en plus et ne cache pas. Elle ne se cache pas pour lui montrer son dédain. Elle profite de l'amour qu'il a pour lui, qu'il a pour elle, pour montrer sa puissance sur lui. Ça l'excite de dominer un homme. Lui, chez elle, reste enfermé en lui-même et souffre. Il n'ose plus lui proposer de faire l'amour de peur de la mettre en colère. Il mord d'un amour comme une pauvre petite chose qui n'est que souffrance. Comme d'habitude, il souffre et son esprit est plein de Margaret. Il ne peut plus s'occuper de ses affaires qui pourtant rapporte bien à cause des immeubles et des appartements qui sont bien loués à Paris. Dans un de ces instants de lucidité qui sont de plus en plus rares, il se dit qu'il a su mater des vieilles milliardaires. Et là, une fille qui est presque rien, il ne peut pas.

la maladie continue à faire des ravages. On ne sait comment la soigner. Aucun médicament. On essaie de calmer les douleurs avec des médicaments et ces médicaments commencent à manquer. Les industries pharmaceutiques pourtant marchent à plein temps. Les chercheurs cherchent toujours en étudiant les cadavres. Il y a des bénédictions, des pèlerinages, des messes. On met des cierges dans les églises. Tout le monde demande à la Vierge Marie de les sauver, comme elle l'a déjà fait.

Il y a tellement de morts que pour les éliminer rapidement, on ne fait plus de cérémonie pour les morts, on les met directement au four. D'ailleurs, qu'est-ce qu'un corps de plus par rapport à tous ces morts? Les gens démoralisés ne pensent plus à leur mort. Dès qu'une personne meurt, on ne s'en occupe plus. Il y a tellement de morts que ça ne fait plus rien que d'apprendre la mort d'un des siens. Et puis, un de plus, qu'est-ce que c'est au milieu d'un million de morts? La mort est devenue quelque chose de banal auquel on ne peut plus rien. Oui, plus rien.

C'est grâce à la peste, comme le souhaitait depuis toujours la religion catholique, que certains catholiques disent que Dieu, grâce au mal, a réussi à faire comprendre aux hommes que la vie sur terre n'était pas l'essentiel et que la mort n'était pas quelque chose de terrible parce qu'elle permettait aux hommes d'accéder à l'éternité. Dieu, en envoyant la peste, a envoyé un message d'espérance aux hommes et l'ont compris puisqu'ils trouvent normal de mourir.

avant de mourir, il faut vivre. Et pour cela, il faut manger et boire. La pénurie de nourriture se fait ressentir. Toutes les récoltes ont brûlé par le soleil et le manque d'eau. Les animaux morts de faim et de soif, ils ne peuvent plus donner de viande et de lait. Et lorsque les bêtes sont dépecées, l'on prend ce qui peut être mangé. Pour que la viande animale puisse avoir l'air d'être en bonne santé, on l'asperge de produits chimiques pour la rendre mangeable et lui donner l'illusion d'être plus belle. Mais les gens ont tellement faim qu'ils ne font pas attention à ce qu'ils mangent. Ils mangeraient n'importe quoi et mangent n'importe quoi. Les quelques rares personnes qui ont les moyens de se débrouiller pour avoir des aliments corrects, ce sont des gens très fortunés, mais ça devient de plus en plus difficile. Les gens, malgré qu'ils sont fatigués par la chaleur, le manque de nourriture, ont peur de la peste, parlent malgré tout dans les lieux publics et critiquent les personnes qui sont riches et qui souffrent moins qu'eux. Robert, dans sa clinique, ausculte une malade. C'est une femme d'une trentaine d'années, le visage avec des taches rouges, blondes, qui a de la fièvre. Il voit qu'elle a sur la peau comme une pommade. Il lui demande « Qu'est-ce que vous avez mis sur votre peau ?» Elle lui dit « C'est une pommade que j'ai mis pour assouplir ma peau. C'est la pommade de ma patronne. Je suis femme de chambre. Je me suis permis de lui en prendre un peu. » Quelque chose dit à Robert qu'il doit faire analyser la pommade. Pourquoi? Il ne sait pas. Mais qui sait? Ça peut donner une idée. Il prend un échantillon de la pommade pour la faire analyser.

Deux jours plus tard, la femme meurt, comme les autres. Laboratoire Pasteur analyse la pommade. Pendant ce temps, le docteur Rambert téléphone à la patronne de la femme de chambre. Il lui dit « Je m'excuse, madame, de vous déranger, mais c'est pour vous annoncer le décès de votre femme de chambre. J'aimerais, c'est vous demander quel est le produit que vous prenez pour assouplir votre peau. » Et lui demande « Pourquoi, monsieur ?» Il lui dit « Parce que votre femme de chambre avait cette pommade. Et j'aimerais simplement savoir quel effet elle a sur la peau. Rien de plus. » Madame, absolument rien de plus. Alors elle lui dit, c'est une pommade, des produits Forvigny. Elle s'appelle Peau Fraîche. Il lui dit, je vous remercie, madame. Cela risque peut-être de nous rendre un grand service. Elle lui dit, ce n'est rien, monsieur. Une fois qu'elle est finie de téléphoner, c'est une femme blonde dans les 25 ans, grande, mince, le visage agréable. Elle est en déshabillé blanc devant sa coiffeuse. Curieuse, elle examine le flacon de la pommade et se regarde le visage. Elle croit voir quelque chose, une rougeur qui n'a rien de gringant, de bien grave. Mais elle ne se sent pas bien. Alors, elle décide de téléphoner au médecin. Docteur, je m'excuse de vous déranger, mais je ne sais pas. J'ai une rougeur au visage et j'ai des éblouissements bizarres, de plus en plus bizarres. Alors j'aimerais que vous puissiez m'examiner, s'il vous plaît. Docteur Rambert lui dit, bien madame. Venez me voir, si vous voulez, cet après-midi à 15h. Vous me demanderez. Je vous recevrai de suite. Je vous remercie, docteur. Et elle va voir le médecin avec le flacon. Le médecin l'examine, voit que les rougeurs ressemblent à ce qu'avait la femme de chambre. Il l'hospitalise. La femme lui demande, je suis perdue. Il lui dit, non madame, et puis nous allons vous suivre. Et cette pommade, je l'ai fait examiner par l'Institut Pasteur, qui va me dire ce qu'elle a exactement. Ensuite, nous saurons ce que c'est pour vous guérir.

commence à regarder sur le flacon pour voir de quoi est fait la pommade. Rien d'extraordinaire. Téléphone au laboratoire Pasteur. Le chercheur qui s'est occupé de cette recherche lui dit « Ils ont bien fait d'analyser cette pommade. Elle est dangereuse. Elle contient du cancédé. C'est un produit très mortel. Je vais prévenir le ministère de la Santé. » Le Dr Amber lui dit « Je vous remercie. Est-ce que vous pensez que ce produit est la cause de cette maladie si terrible ?» Le chef du laboratoire lui dit « Malheureusement, oui. Je le crains. Mais si c'est le cas, ils seront capables, c'est de soigner les gens et de stopper cette horreur. » Le ministre de la Santé a été prévenu, puisque cette pommade est fabriquée par l'entreprise Forvigny. On enquête dans l'entreprise où est fabriquée cette pommade.

0: Et là, on apprend que de nombreux ouvriers avaient la maladie et mouraient. Ce qui inquiète le ministère. C'est en plus que le produit infecte les proches des personnes qui meurent et se propage dans la population. La direction Forvigny, surprise et outrée que l'on fasse une enquête dans leur entreprise de fabrication de produits, a fait analyser. Mais il ne peut rien faire que d'accepter parce que c'est le ministère de la Santé qu'il demande. Et puis, comme il veut démontrer qu'ils n'ont rien à cacher, il demande à la direction de fabrication de tout montrer sans rien cacher. Alors, on a pris des échantillons de ces produits directement de l'usine. On fait des analyses de ces échantillons et il y a bien du KCO. Le directeur est surpris, dit qu'il n'y a pas de KCO dans la fabrication de ce produit. Mais malheureusement, on leur montre les résultats des analyses. On leur demande s'ils n'avaient pas trouvé étrange que beaucoup de leurs employés mouraient. Le responsable de fabrication leur dit, étant donné qu'il y avait la peste, il n'y a qu'une usine des fabrications qui a été visitée par le service d'hygiène du ministère de la Santé. Tous les membres du conseil d'administration sont prévenus. Jeanne a été prévenue comme tout le monde. Ils sont surpris qu'il faut arrêter la fabrication de ce produit. Mais non tous les produits Forvigny. C'est la catastrophe. Arrêter un produit qui se vendait si bien. Et puis ça va faire une mauvaise publicité. Les gens vont se dire que les produits Forvigny apportent des maladies. Un membre du service d'hygiène annonce la nouvelle à Jean qui le reçoit dans son salon. C'est un homme grand, mince, blond dans les 40 ans. Il porte un costume gris. Elle lui dit « C'est impossible !» Que ce soit ça, on veut déstabiliser le groupe. Il lui dit, nous avons fait notre enquête, madame, et nous avons pris des échantillons dans votre usine de fabrication. Mais hélas, il y a ce produit qui est très dangereux dans votre pommade. Donc nous sommes obligés, c'est de vous demander d'arrêter la fabrication de ce produit. Et nous vous demandons aussi, c'est de regarder pour les autres produits, pour voir s'il n'y a pas dedans des matières dangereuses. Et lui dit, c'est une catastrophe, monsieur. Il lui dit, la catastrophe, c'est qu'il y a eu, et encore, des millions de personnes qui meurent. On ferme les usines de fabrication de produits Forvigny. Le personnel est au chômage. Les employés sont furieux. Il y a occupation d'usines et émeutes. Les journalistes ébruitent le pourquoi de la fermeture des entreprises Forvigny. On dit que c'est à cause qu'il y a dans leur produit un produit qui est très dangereux et que ces produits ont donné la peste aux gens.
1: Qui porte mon nom.
0: Les personnes qui apprennent ça sont furieux. Le nom s'effondre. Plus de publicité. Heureusement que la famille a acheté des actions dans des usines d'armement. Le personnel est au chômage. Les gens sont furieux, manifestent d'une façon violente en se battant. Les services d'ordre mettent le feu aux voitures, brisant les vitrines, les magasins, criant à l'assassin, riche assassin, Forvigny assassin. Albert est effondré de cette affaire, va voir Jean, qui lui dit, ne t'en fais pas, les choses vont se calmer. Et puis, nous lancerons de nouveaux produits bio. Ça fait bien. La femme moderne, bio, et aussi pour les enfants et les hommes. Nous allons mettre des chercheurs là-dessus, qu'ils fabriquent de nouveaux produits bio. C'est ce qu'ils font. La direction générale Forvigny réunit les syndicats et leur dit qu'il faut attendre un peu, qu'il y aura de nouveaux produits. La direction du groupe Forvigny communique à tous les médias une lettre d'excuses et qu'une enquête est en cours, que c'est sûrement une erreur. La police enquête, interroge le responsable de fabrication des produits et va voir les ouvriers qui travaillent à la fabrication. Tout ceci risque d'être très long. On interdit la vente des produits Forvigny et que les gens qui ont des produits Forvigny chez eux doivent les remettre dans les pharmacies pour qu'ils soient récupérés et détruits.

0: Malheureusement, l'épidémie continue. Comment faut-il arrêter ? Soigner les malades. Les chercheurs cherchent comment soigner, arrêter l'épidémie. Maintenant que l'on sait, alors peut-être que ça ira plus vite parce que l'on sait que ça provient du KCO. Malheureusement, on ne trouve rien. Et puis le produit est tellement puissant qu'il s'est propagé à une vitesse terrifiante. On informe les gens, surtout de ne pas jeter dans l'eau ce produit et dans les lieux publics. Il y a un grand espoir dans toute l'Europe et chaque pays se bat pour trouver le médicament miracle puisque l'on sait maintenant d'où provient cette horrible maladie. Malgré tout, les gens sont en colère et se disent que c'est toujours la même chose, que le malheur vient des riches, comme la guerre, le chômage, la misère, la famine et maintenant les épidémies, que les riches, pour s'enrichir, produisent n'importe quoi et empoisonnent des millions de gens. La vache folle, les poules, les médicaments mortels, la pollution, l'amiante, etc., etc. Il y a de plus en plus de manifestants, malgré que les gens soient épuisés par la chaleur, la faim et le manque d'eau. Ils manifestent avec colère, rage, et disent que le gouvernement est du côté de ceux qui empoisonnent le monde et qui ne font rien contre eux. Une manifestation monstre, avec des pancartes et des gens habillés de noir, des cercueils en carton, ils vont vers le groupe Forvigny.
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communiqué qui dit qu'il va tout faire pour que les responsables soient punis et personne ne les croit. Adrien demande à Jeanne, est-ce que c'est vrai que l'on fabrique des produits dangereux? Elle lui dit, non, ce sont des histoires pour déstabiliser le groupe, mais tout va rentrer dans l'ordre. Adrien se dit que ça ne va pas être simple. David se dit qu'il a bien fait de profiter de la fortune de Jeanne parce qu'elle risque d'être ruinée. Rambert dit à Elisabeth, cette épidémie, une erreur humaine, que de mort et de misère. Mais les choses vont s'arranger. On va trouver quelque chose pour arrêter tout ça, maintenant que l'on connaît sa provenance. Et lui dit, malheureusement, ça ne fera pas revenir les morts. La direction de Fort Vigny Fabrication s'insurge contre cette attaque et dit dans la presse, les produits Fort Vigny sont des produits de très bonne qualité surveillés en laboratoire, qu'il n'y a rien dans ces produits de nuisible pour la santé, et que l'enquête continue et que l'on verra une fois l'enquête finie que la société Fort Vigny n'y est pour rien.

Le service de santé décide de faire une enquête et de voir avec quoi il fabrique et comment il le fabrique, ce produit. Il regarde aussi les autorisations de mise en vente publique par le service d'hygiène. Et on s'aperçoit que dans la commission du service d'hygiène, il y a des membres du groupe Forvigny, ce qui laisse des doutes. Le groupe dit que ces membres, qui pour la plupart appartiennent aussi à d'autres groupes, et pour les médicaments, c'est la même chose. Alors on fait une enquête plus poussée sur la fabrication avec le service d'hygiène et sur les autorisations de vente au public et la police des fraudes. Les journalistes disent, après le scandale financier, des relations douteuses avec des idées politiques de la famille, maintenant cela devient une histoire d'empoisonnement de la population. Cela fait beaucoup pour un seul groupe et une famille. Il faut que justice soit faite. Albert se dit que le groupe est perdu et la famille aussi. Ça, c'est la faute à mes parents, trafiqués avec des politiciens véreux, à vouloir à tout prix gagner de l'argent au détriment de tous, même de la santé des gens. Et cette histoire de gigolo, se dit aussi qu'elle l'a bien eue en lui donnant la marche des affaires, qu'elle devait savoir que c'était foutu, étant donné qu'elle lui a donné une grande partie des actions Forvigny et quelques entreprises de leur filiale. Le pauvre Albert est devenu le principal actionnaire et est responsable du groupe Forvigny. Mais elle reste malgré tout présidente directeur général du groupe sans s'occuper de l'affaire, puisque c'est lui qui s'en occupe et qui en est responsable, et ceci jusqu'à la majorité d'Adrien. Maintenant, on va lui tomber dessus. Elle, bien entendu, avec son petit-fils, elle va avoir une vie pépère, sans souci. Mais moi, je me défendrai.

David souffre parce que Margaret ne veut plus faire l'amour avec lui. Et lui dit, « Que veux-tu? Je suis amoureuse et je souhaite que nous restions bons amis, comme avant, et que tu continues à m'aider. » Ça, c'est un grand privilège. Il est effondré. Mais il n'ose rien dire de peur qu'elle se mette en colère et le jette à la rue. Pauvre David, qui devient une véritable loque.

Il sort le soir et marche dans la nuit en se disant qu'il est perdu, que sa vie ne vaut pas la peine d'être vécue sans Margaret. Il l'aime tellement. Il marche en broyant du noir. Il ne sait pas où il va. Marche devant lui dans les rues de cette ville chaude, poussiéreuse et vide. Et là, il voit qu'il est vers les quais de Seine. Le corps gros en pleurs, il se dit « Pourquoi pas ? Au moins je serai libre de cette vie insupportable. Pourquoi pas ?» Alors il se met à pleurer sur lui, sur sa misère, sa solitude. Se dit qu'il a toujours été seul toute sa vie. Et comme un enfant, il n'a jamais été aimé. Pleure sur lui. Il se dit qu'il n'a rien fait de sa vie. Personne ne l'a aimé. Personne. Et c'est Margaret qui le traite comme un moins que rien. Il aimerait la quitter, mais ne peut pas. Et se dit qu'il pourrait se la quitter sans que cela puisse lui faire de mal, puisqu'il ne serait plus. Oui, s'il était mort, il ne souffrirait plus de ne plus voir Margaret. Il la quitterait définitivement. Pleure, pleure sa misère. Se moque de pleurer comme un enfant. Et puis, pourquoi pas? Pourquoi ne pleurait-il pas comme un enfant? Lui qui n'a jamais été un enfant, alors il est bien temps qu'il se comporte comme un enfant. Il descend jusqu'à la berge. Il fait nuit noire, ce n'est pas éclairé, il y a très peu de lumière dans la ville qui reflète sur l'eau. L'eau est noire, on voit qu'elle bouge un peu par des reflets de quelques rares lumières qui sont dessus. Il s'approche du bord et pleure, pleure. Reste longuement sans oser se jeter à l'eau. Pleure de rage. Essaye à chaque fois de tendre un pied dans le vide, mais n'ose pas tendre le deuxième.

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Mesdames, Mesdemoiselles, Messieurs, vous écoutez bien Radio Canut 102.20. C'était l'émission 102,20, excusez-moi. C'était l'émission L'écran radiophonique et l'histoire s'appelait Erebos numéro. Attendez que je regarde. 15A. Erebos numéro 15A. L'écran radiophonique, c'est aussi le lundi à midi pour une histoire qui s'appelle en ce moment Les miroirs brisés. Vous pouvez entendre ces deux émissions avant diffusion sur les ondes ou après, que suivant votre emploi du temps, faites sur Internet Audioblog Arte Radio, ensuite écran très radiophonique, le trait se trouve sur le chiffre 6, puis vous choisissez le titre que vous désirez entendre et son numéro. Vous pouvez même commencer l'histoire dès son début. N'oubliez pas que Radio Canut diffuse 24h sur 24 et entre les émissions, il y a de la musique, des chansons variées qu'on n'en met nulle part ailleurs. N'oubliez pas de baisser vos appareils sonores pour les enfants, les personnes malades et les personnes âgées. Je vous souhaite une très très bonne journée, enfin une très très bonne nuit, pardonnez-moi. Et faites très attention parce que la chaleur va encore durer un certain temps. N'oubliez pas de bien vous désaltérer avec de l'eau à température ambiante, de bien faire prendre des bains aux tout petits enfants et, si c'est possible, de ne pas sortir l'après-midi. Au revoir, bonne nuit.

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C'était Théa à l'instant sur Radio Canu, juste avant Grand Gamin avec Poussière, et encore avant Chico Trujillo avec Loca. Vous êtes bien sûr la plus belle et la plus rebelle.

Toujours sur Radio Canus en 2.2 FM, on vient d'écouter Alvan Otto et Yoko Tawada, Ikue Mori et D-Numbers avec Silem Up.

Bonsoir. Excusez-moi de vous déranger. Je sais que vous êtes souvent sollicité. Mais croyez-moi, faire la manche, c'est pas une partie de plaisir pour moi non plus. Il y a ceux qui m'écoutent. Et ceux qui me calculent pas, ceux qui s'en foutent que je me sente bien nulle part. Y'a ceux qui détournent le regard, ceux qui l'affrontent, ceux qui en ont marre.

Attends, laisse défiler, je te raconte la fin. 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Il me prend dans ses bras et avec les larmes aux yeux, il me remercie. 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

C'était les sélections Steph Luticali. Juste là, on vient de s'écouter NNK avec la tune Walk the Line, sortie en 2009 sur son album To and Through. Et c'est le label Yo Mama's Recording. Juste avant, c'était du hip-hop avec Fanny Poli pour le morceau Isolé, sorti en 2019 sur son LP Toute une histoire. Et c'est le label Scred Production. Et juste avant, on avait commencé avec le Big Bad et Magic Curtis Mayfield pour la chanson Billy Jack, année 75. Sur son classique album There's No Place Like America Today, et c'est sur le label Custom.

0: Vous êtes toujours à l'écoute des fabuleuses bandes continues de Radio Canu. On s'est écouté dans l'ordre le morceau How Many Men des African Brothers, qui se demandent tous ces soldats qui sont morts sans même savoir pourquoi ils se battaient. On a continué ensuite avec l'original Pad Anthony, le fabuleux morceau Rub a Dub This Feeling, et pour ensuite finir avec Michael Palmer et le Belly Lick. 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

Vous êtes bien sûr Radio Canut, la plus rebelle des radios. On s'est fait une petite session WK avec Itachi et Aeration Stepa, le morceau Stalking de l'année 96, suivi d'un artiste français qui vit en Angleterre. Il s'appelle Ion Gaddis avec son crew Higher Meditation. Il nous a fait une version raw dub de la tune Days and Nights. Et on a fini avec une production presque complètement lyonnaise avec Marshall Nico Redeem et Levity Records à la production, accompagné du chanteur anglo-jamaïcain Tenasta pour V-Strain.

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Radio Canu, Radio Canu, le 102.2, vous venez d'écouter premier morceau, le Juice avec Shoot. Juste après, c'était Meryl et DJ Tutus, Jexki. Et là, on vient de s'écouter Little Sims avec Enough. 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

C'était Anna Tijou, Cassero Lazza, Shake Under the Moon et Waka Palmeré. 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

0: venez d'écouter Lady Tron avec He Took Her to a Movie. Avant, c'était
1: Baby Divine et Atom Ash qui chantaient Orgasme Final.
0: Et encore avant, c'était Evangelista avec Lucky, Lucky, Luck.
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0: Vous êtes toujours sur Radio Canu, on vient d'écouter le morceau Trees de Charlie P et OBF. On a enchaîné avec le morceau Down in the Ghetto de Ecke Mouse et Doogie Wardrop. Et on a fini avec Kiko Bon et les Mungos pour la tune Rhythm General. 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

écoutez Radio Canu et tout de suite c'était Red Bong avec Hip Hop Polydor, juste avant Yoshi Horikawa avec le morceau Grasshopper qui a été un peu tronqué. Et juste avant encore, c'était Chantel avec le morceau Coupes qui est issu de la bande originale de l'autre côté, du film de l'autre côté.

sur Radio Canu, la plus rebelle des radios. On vient de s'écouter Note d'espoir de Calavera et Trauma. Juste avant, La Rumeur, Pas de justice, pas de paix. Et avant, Société, tu m'auras pas, par Expression Directe, donc une reprise rap de Renaud.

0: Oui, oui, le morceau, c'est dans le même sens. C'était Van Van, Grâce et Volupté, à l'instant sur Radio Canu, la plus feu-ou des radios, que des morceaux feu-ou. Juste avant, il y a eu Théodora avec Miss Kitoko, et encore avant, Little Sims avec Point and Kill. 102.2, la plus rebelle.
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1: Sur Radio Canu, vous venez d'entendre Diabolique de Morgan, Lou et Shaina Pranzola, suivi de Les Ogres de Solane, et pour finir, Lève-toi de Barbara Pravi et Emel Matlouti. 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

Ouais, vous êtes bien sur Radio Canus 102.2, la plus rebelle des radios. On vient d'écouter Vicky Leandros, Ich liebe das Leben, Das Ark, Some Are Love, A Tribe Called Quest, Can I Kick It?

vous êtes toujours sur le 102.2 de Radio Canu et vous avez écouté dans l'ordre d'apparition à la radio The Hungry Cats avec I Just Can't Keep Out of Politics, Regard Oblique avec La Planète des Dingues et David Carroll and the Migrating Fellows avec Nulle Part Où Aller.